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0: Chères auditrices, chers auditeurs, bonjour à toutes et tous. Vous écoutez Station B sur le site de la station www.lastationb.fr ou mieux encore, si vous êtes équipé du DAB+, c'est l'heure de votre émission littéraire préférée. Enfin, préférée, je ne sais pas, justement, on va voir ça tout à l'heure. L'obsédé textuel, je m'appelle Alain David et aujourd'hui, à la technique, nous avons... Karine, eh bien aujourd'hui c'est déjà notre 19e épisode et j'ai le plaisir d'accueillir en studio une autrice, mais pas que, et nous allons voir pourquoi tout à l'heure, Isabelle Punch.
1: Oui, Isabelle Punch.
0: Bonjour Isabelle.
1: Bonjour Alain.
0: Pour Isabelle, pour ton recueil de nouvelles que tu m'as fait l'honneur de me prêter, donc le recueil s'intitule Trajet court. Mais Isabelle, on va te présenter d'abord dans un premier temps, et puis tu vas pouvoir rajouter un petit peu du grain de sel à mon laïus.
1: Ouais, hein, il va falloir m'arrêter, je pense.
0: Même. Ah oui, ok. Ah bah ça, je préfère. Eh bien, écoute, Isabelle, donc, d'après l'encyclopédie littéraire que j'ai pu avoir en main, tu serais donc originaire des hauteurs de Grenoble.
1: Oui.
0: Magnifique endroit.
1: Exactement.
0: Et tu vis depuis 30 ans en Normandie, près de la mer, et tu travailles à Caen.
1: Voilà.
0: Voilà. Alors, tu es passionnée de littérature. Ça, c'est super, parce que nous aussi. Et tu partages tes chroniques sur un blog.
1: Oui.
0: La Plume Démasquée.
1: Oui.
0: Voilà. Et tu animes en plus une émission mensuelle, un peu comme la nôtre, mensuelle aussi, sur Radio Toucan.
1: Exactement.
0: Voilà. Est-ce que tu peux nous parler un peu de ton émission sur Radio Toucan ?
1: Donc l'émission, c'est Isa se livre sur Radio Toucan. Je peux faire un peu de pub du coup,
0: parce qu'on a une, ah oui oui,
1: on a une bande FM, donc c'est 91.9, et sinon c'est aussi sur www.radio-toucan.fr. Et donc c'est une émission mensuelle, donc en général je fais un petit tour des actualités dans la région, les salons, etc., les rencontres, et ensuite généralement je présente un coup de cœur. Et j'ai en troisième partie, j'ai un invité, une invitée, et j'essaye d'élargir, j'ai pas mal d'auteurs bien sûr, mais j'essaye aussi d'élargir au reste des acteurs du monde du livre. Donc c'est une émission en direct. Donc ma prochaine émission, voilà, c'est du mois de mai, c'est toujours tous les premiers mercredis du mois, et j'ai un éditeur qui vient. J'ai déjà eu bibliothécaire, libraire, donc éditeur, j'ai des bénévoles de salon, directeur de programmation de salon, donc voilà, j'essaye d'élargir et d'avoir un maximum d'acteurs, voilà, parce que le monde du livre, ce n'est pas que les écrivains, les libraires et...
0: T'es sûr, même si au départ de la chaîne tu as nécessairement quelqu'un qui écrit, voilà. Et justement, tu parles de salon du livre. Je vois que tu es engagé dans l'organisation de certains salons.
1: Alors moi, je suis bénévole sur un certain nombre de salons de la région. Donc les gros salons de la région qui sont Bloody Fleury qui est un salon du polar. D'ailleurs, c'est là que j'ai commencé le bénévolat et du coup, les gens pensaient que je ne lisais que du polar, mais non, pas du tout. J'en lis même pas tant que ça finalement, un petit peu, j'aime bien, mais c'est pas forcément mon style préféré. Je participe aussi au salon Époque, et donc cette année je suis bénévole pour Époque. Les autres années j'étais bénévole pour la librairie Eureka Street. Je leur fais un peu de pub au passage parce que c'est un peu difficile pour les libraires en ce moment, et je suis aussi bénévole pour les Boréales.
0: Oui.
1: Qui est un festival de littérature nordique. Voilà.
0: Oui, tout à fait. Bah écoute, effectivement, tu es engagé dans pas mal de directions, toujours autour de la littérature. Je te félicite. Hein. Et tu as publié Voilà, tu as publié. Alors, le livre que j'ai en main, Trajet court, donc n'est certainement pas ton premier livre.
1: Non.
0: Ce n'est même pas ton premier recueil de nouvelles. Puisque
1: non.
0: Voilà.
1: Ouais. Donc effectivement, j'ai publié d'abord un roman qui a été publié aux éditions Ilion. Alors pour la petite blague, c'est une maison d'édition qui a été créée par une dame qui vient de la télé à la base. Et en fait, elle est productrice d'émissions de télé-réalité. Donc c'est pareil, c'est des émissions que je n'ai jamais regardées de ma vie. Et j'ai connu cette maison d'édition par un ami qui était publié là-bas, qui m'avait dit « Mais t'as vu quand même ?» Parce qu'effectivement, c'est un peu marrant. Mais la ferme célébrité, par exemple, j'ai jamais regardé. Donc elle produit ce genre d'émissions. Mais en même temps, c'est quelqu'un qui, à un moment donné, a fait une crise un peu spirituelle. Elle est allée à Lourdes, elle a découvert Dieu. Et donc, elle a monté une maison d'édition pour publier son premier livre, en fait. À la base, c'était ça l'objet. Et donc, il cherchait un peu des nouvelles plumes. Donc, j'avais postulé, j'ai été sélectionnée, j'étais très contente. C'était une belle expérience. Mais ils ont aujourd'hui recentré leur catalogue sur le développement personnel associé au christianisme. Mmh. Et donc, j'ai été sortie de leur catalogue. Ouais. Donc, j'ai récupéré mes droits et je m'organise toute seule maintenant pour la distribution de ce roman. Et ensuite, mon deuxième ouvrage, c'est un recueil de poèmes. J'ai rassemblé les poèmes que j'écris depuis 30 ans dans un seul recueil. Alors, j'ai auto-publié parce que c'est très difficile de trouver des éditeurs de poésie. Et aujourd'hui, je ne ferai pas comme ça. J'arrive bientôt. J'ai épuisé en fait cette publication. Je vais sûrement la renouveler, mais je vais faire différemment parce que 200 poèmes en fait, c'est trop.
0: Oui.
1: Et donc en fait, je vais sectionner au moins en 3 parties, voire en 4. Et donc voilà. Donc je suis en train de travailler là sur le redécoupage en vue de republier ces poèmes. Et puis ensuite, effectivement, j'ai écrit un deuxième roman qui, pour l'instant, n'a pas trouvé de maison d'édition. Et donc, en parallèle, pour me donner du cœur à l'ouvrage, j'ai commencé à participer à des concours de nouvelles. Et il y en a une qui s'appelle « Le printemps de Pluton ». Qui a été mon premier succès, puisque j'ai été sélectionnée pour faire partie d'une revue, alors totalement obscure sur Internet, qui est menée par des bénévoles, mais on s'en fiche, c'était quand même mon premier prix, donc
0: bien
1: je suis
0: sûr.
1: Très très fière.
0: Bien sûr.
1: Et donc j'ai rassemblé ces nouvelles dans un recueil qui s'appelle donc Le printemps de Pluton et autres nouvelles. Et puis, comme je n'arrive toujours pas à faire publier mon roman, que en parallèle je retravaille, hein, c'est un gros travail de réécriture, hein, un roman.
0: Ouais.
1: Et des nouvelles aussi, mais les romans encore plus, évidemment. Et donc, j'ai recommencé cet exercice de répondre à des concours de nouvelles. Et quand j'en ai eu une douzaine, eh ben, je les ai à nouveau rassemblées dans un recueil.
0: Voilà, c'est ça. Alors, le recueil dont on va parler aujourd'hui, Trajet court, voilà, c'est une douzaine de nouvelles, effectivement. On va peut-être commencer à explorer un petit peu ce trajet court, mais avant, peut-être, pas, puisque tu as touché artistiquement à plusieurs types d'écrits, hein, le roman, la poésie, tu disais, donc la nouvelle, c'est un peu à part. Tu es la première nouvelliste hein, que nous invitons ici sur le plateau, et nous aussi. Et même si beaucoup d'écrivains, beaucoup d'auteurs que nous avons reçus publient hein, aussi, hein, écrivent plutôt des nouvelles ou participent à des... Voilà. Mais c'est vrai que la publication de recueils de nouvelles, ce n'est pas si fréquent. Alors la nouvelle, on va peut-être en parler un petit peu, parce que c'est quand même un format particulier. Qu'est-ce qu'on peut dire de la nouvelle pour les personnes qui ne connaîtraient pas ce format ?
1: Alors, c'est très rigolo, hein, parce que la nouvelle, moi la première, j'avais tendance à dire « Oh, pas de la nouvelle ». Et honnêtement, dans les meilleurs livres que j'ai lus ces dernières années, c'est souvent des recueils de nouvelles. Mmh. Parce que la nouvelle, c'est ce que j'ai mis d'ailleurs en quatrième de couverture. La nouvelle est un art mal aimé en France.
0: Oui.
1: Qui, pourtant, c'est bien dommage, car c'est une technique d'écriture qui est exigeante et qui n'autorise ni le gras ni le sucre. Et en fait, c'est pas du tout le cas dans des pays anglo-saxons, par exemple, qui, eux, valorisent la nouvelle.
0: Ou hispano-américain.
1: Alors, effectivement. Anglo-saxon ou hispano-américain. Au contraire, c'est presque un passage obligé pour les écrivains. C'est-à-dire, un écrivain, en gros, on va pas lui accorder de confiance s'il n'a pas écrit de bonnes nouvelles. Parce que. Alors, c'est pas du tout le même exercice, hein, on est bien d'accord. Et le poème, encore plus différent, on va dire. Surtout que les derniers poèmes que j'écris, c'est plutôt presque des haïkus. Enfin, c'est vraiment des formats très très courts, souvent. Mais donc la nouvelle, c'est aussi un format court. Tu auras bien compris que j'ai répondu à des concours, donc avec des formats qui sont contraints, donc avec des thèmes qui sont contraints, et un nombre de signes ou de mots, ou de, enfin, en tout cas, il y a toujours une contrainte de format et de limité. Et du coup, il faut raconter toute l'histoire. Il faut vraiment que ce soit une histoire. Il faut pas que. Voilà, ça ne permet aucun relâchement.
0: On dit souvent, excuse-moi, je t'interromps, mais on dit souvent que la nouvelle, contrairement au roman, elle peut se définir aussi par l'unité de temps, l'unité de personnage. On a très peu de personnages dans une nouvelle. L'unité de lieu aussi. Est-ce que tu serais d'accord avec cette définition aussi ?
1: Pour moi, il n'y a pas de règle à ce niveau-là. Je ne vois pas pourquoi on se limiterait et en personnage, et en lieu, et en temps. On pourrait très bien imaginer une nouvelle qui démarre et qui dure dans le temps. Par contre, ce qui est très important, c'est qu'il y a une chute et que toute l'histoire soit cohérente de A à Z, même si elle laisse une ouverture.
0: Oui, qu'est-ce que tu appelles une chute, en fait ? Est-ce que ça veut dire une happy end ou en tout cas une fin claire, nette, précise, concise ?
1: Elle peut laisser une ouverture, mais en tout cas, il faut que le lecteur soit convaincu de... il a eu l'histoire en entier telle qu'elle pouvait se présenter.
0: Parce que très souvent, j'en ai lu beaucoup des nouvelles, c'est un format que j'adore, mais effectivement, la nouvelle à chute, comme on dit, on a souvent l'impression que la chute prévaut, si tu veux, sur toute la nouvelle. C'est-à-dire qu'on voit bien que la chute a été pensée pratiquement avant même la nouvelle et que tout est construit.
1: Alors moi, j'ai un ami qui dit une nouvelle, soit il y a un style irréprochable, soit il y a une chute.
0: Ah d'accord.
1: Alors évidemment, le summum serait d'avoir les deux, mais
0: comment définir ton livre alors ? Ça va pas être
1: pas,
0: simple.
1: Moi, j'espère avoir fait les deux, avoir réussi la combinaison des deux. Mais alors, pour tout dire, il y a peu de temps. En revanche, j'ai lu encore une fois des recueils de nouvelles exceptionnels. Je pense à Indice des feux de. Son prénom m'échappe, Desjardins. J'ai lu un autre. Il y a Antidata qui est spécialiste aussi de la publication de nouvelles.
0: Oui, il y a des grandes maisons d'édition en France et en Belgique.
1: Donc, j'ai lu Western. Alors, Western Spaghetti aussi, qui est un excellent recueil de nouvelles. Et puis, dans le lot, je suis tombée, il n'y a pas très longtemps, sur un livre. Alors, je commence à le lire, premier chapitre. Il n'est pas présenté comme un recueil de nouvelles. Premier chapitre, j'arrive au deuxième chapitre, ça n'a rien à voir. Et je me suis dit, ah oui, alors là, dis donc, il y a vraiment un twist, il va falloir faire le lien entre les personnages. Et en fait, à la troisième chapitre, je me suis rendu compte que ce n'est pas des chapitres, c'était des nouvelles. Ouais. Et bien, du coup, très raté. C'est-à-dire, l'écriture très moyenne, pas de chute. Et du coup, pas vraiment de sens à tout ça. Avec, en plus, aucun fil conducteur, parce que ça pourrait être le cas. Il pourrait y avoir, voilà, ça peut être une combinaison en tout cas de ces trois choses. Et là, il n'y avait rien du tout. Donc, ça peut être aussi très raté, hein, les nouvelles, évidemment. Hein, ce n'est pas forcément très réussi. Hein.
0: D'accord. Alors, tu évoques beaucoup de sujets là, qu'on va développer peut-être tout à l'heure. Je voudrais revenir peut-être assez rapidement sur la couverture de ton livre qui m'a impressionné dans un premier temps. Trajet court se présente, donc la couverture se présente un peu comme une affiche de cinéma. Alors, j'ai lu plus loin ou plus tard que c'était voilà, en hommage ou en tout cas en rapport avec le film de Jacques Tati, Trafic.
1: Exactement.
0: Ça, je ne l'avais pas vu, évidemment. Enfin, je ne connaissais pas l'affiche. Hein, donc, voilà. Mais je voyais bien, si tu veux, je voyais bien dans le graphisme une fuite vers, c'est-à-dire une route, en fait, hein, une route avec des voitures dessus. Puis, donc, une perspective, quoi, comme ça. On va vers quelque chose où on vient de quelque part, quoi. Alors, trajet court. Est-ce que tu veux nous parler de la couverture ou...
1: ouais. Oui. Alors, donc effectivement, hein, c'est un hommage à l'affiche Trafic, hein, qui est un film de Jacques Tati. C'est inspiré directement.
0: C'est son dernier film, non ?
1: Ah, c'est possible, je t'avoue, je ne sais pas. J'ai confié cette couverture à Michel Montaillet, donc qui est illustrateur, qui habite dans la région, qui est normand aussi, et qui m'a fait cette proposition. J'ai trouvé que c'était hyper original et que du coup, ça représentait... et elle est chouette, j'adore cette couverture. On m'en fait beaucoup de compliments, mais du coup, ce n'est pas moi qui l'ai réalisée. Non, mais chaque fois que je lui dis, les gens ont adoré la couverture.
0: Ouais.
1: Et donc, effectivement, Trafic, trajet court, bon, il y avait aussi un lien entre le nom et le titre de ce film. Donc voilà, c'est ce qui l'a inspiré, avec la couverture verte, un peu de l'espoir.
0: D'accord. Alors c'est vrai que... Pardon, tu voulais ajouter. Non. C'est vrai que trajet court, dans un premier temps, j'ai commencé je lis dans l'ordre, donc j'ai commencé par la première nouvelle et voilà, on est sur la route quelque part. Moi, j'ai pensé à des nouvelles qui nous porteraient justement sur la route. Mais en fait, non. En fait, à un moment donné, on bascule vers d'autres choses. Et c'est un petit peu la question que je voulais te poser. S'il y a un lien conducteur, lequel serait-ce, en fait ?
1: Entre
0: les nouvelles, hein, bien sûr.
1: En fait, par hasard, quelqu'un m'avait dit il y a quand même une notion de voyage. Et c'est vrai que dans beaucoup, il y a quand même une notion de voyage ou de départ. Alors, ce n'est pas forcément au sens voiture pure. Ça peut être le départ de quelqu'un, donc l'évocation du deuil, etc. Et donc, ce n'est pas forcément lié à la voiture ou au trajet en tant que tel. En réalité, mon premier recueil s'appelle Le printemps de Pluton et autres nouvelles. Donc, c'était cette nouvelle, Le printemps de Pluton, qui avait gagné ce prix et du coup, qui a fait le titre de mon recueil. La première nouvelle de ce recueil-là s'appelle Pensée sur trajet court. Et donc, elle a aussi gagné un prix, en fait. En fait, je trouvais que sur tout trajet court, ça évoquait la nouvelle, c'est-à-dire un format assez bref.
0: Voilà. Oui.
1: Donc, j'ai hésité avec un autre titre, mais finalement, j'ai trouvé que celui-ci était... et que malgré tout... Alors, on peut me reprocher, effectivement, de ne pas avoir un vrai fil conducteur, hein, puisque je réponds à des concours qui ont des thèmes. Et donc, quand je m'astreins à cet exercice, en fait, je m'astreins à une seule chose, c'est-à-dire à ne rejeter aucun thème. Donc, c'est pas facile, parce que... Et c'est comme ça, en fait, que j'ai démarré. Le premier, j'ai vu concours de nouvelles sur Instagram... Et j'ai dit « Ouais, je participe » avant d'avoir le thème. Et quand le thème est tombé, c'était « Rêve et cauchemar » et je me suis dit « Qu'est-ce que je vais raconter ?» Et puis finalement, je suis rentrée chez moi et j'avais une histoire en tête que j'avais... En fait, c'est une histoire que j'avais écrite quand j'étais adolescente. Et en fait, donc, évidemment, je l'ai complètement reprise, hein, parce que j'ai ouais. un peu évolué quand même en termes d'écriture. Mais du coup, j'ai gardé la trame de cette histoire, et en fait, ça, c'était parfait pour ce thème-là. Je n'ai pas du tout gagné, mais ça m'a donné l'idée de continuer. Au contraire, et d'aller voir s'il y avait d'autres concours de ce type-là, et de m'astreindre à, vraiment, alors là, à des exercices d'écriture. Moi, j'écris pas du tout de manière... bon, d'abord, parce que je travaille à côté, donc j'ai pas toujours le temps. J'ai un travail qui peut me prendre beaucoup de temps, donc j'ai pas forcément de temps pour écrire. Mais là, quand je me suis astreinte à répondre à ces concours, je me suis dit, tous les jours, j'écris. Et tous les jours j'écris, tous les deux jours j'écris, j'écris une nouvelle tous les deux jours, parce que pour le coup c'est quand même assez rapide. Et en fait, à force de faire cet exercice, j'avais pris le coup, et n'importe quel thème, j'avais une idée. Bon, après j'ai arrêté, voilà, et puis là je me suis réastreinte en fait à ça. Donc forcément, les thèmes peuvent être très différents, mais finalement, quand on m'a fait cette réflexion, il y a quand même une notion de voyage. Et effectivement, il y a quand même beaucoup de bateaux. Oui. Il y a trois histoires avec des bateaux. Il y a au moins deux histoires où il y a beaucoup de voitures. Voilà. Donc sur les 12, il y a quand même pas mal de notions, effectivement, de déplacement, de trajet, et parfois qui sont des choses plus imagées, enfin moins concrètes, plus conceptuelles.
0: D'accord. Ben écoute, on va rentrer plus à vif dans le livre tout à l'heure, après une petite pause musicale. Et puisque nous parlions de Jacques Tati et de son film Trafic, tu as choisi la bande originale, enfin un extrait en tout cas de la bande originale du film Trafic de Jacques Tati.

0: 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Aujourd'hui, en studio, nous recevons Isabelle Punch pour son recueil de nouvelles « Trajet court » et nous venons d'entendre la bande originale du film « Trafic ». Je signale à toutes nos auditrices, tous nos auditeurs, que vous retrouverez toutes les indications sur à la fois le livre d'Isabelle et peut-être aussi son blog et puis les musiques que nous avons écoutées donc sur le site de sur la page de notre émission L'Obsédé Textuel. Alors Isabelle, nous revoici, nous revoilà. Comme on le disait au début, donc trajet court, ce sont 12 nouvelles. 12 nouvelles, voilà, avec des formats aussi très différents, certaines plus courtes que d'autres, écrites parfois à la première personne, parfois à la troisième. Et puis j'avais envie de te lancer sur peut-être celle que j'ai préférée.
1: Avec plaisir.
0: Allez, on y va. Donc c'est le discours de la présidente. Alors j'ai remarqué aussi les titres de tes nouvelles, c'est double titre. Enfin, celui-ci s'appelle le discours de la présidente -ébullition. Voilà, oui. tous les titres sont
1: en doublé parce qu'en fait j'ai mis le thème à côté.
0: Voilà, d'accord.
1: Ce que j'ai pas fait dans le premier, et du coup les gens me disaient mais c'est quoi les thèmes, et c'est vrai que c'est dommage parce que j'ai fini par les oublier en fait, comme j'ai avec le temps, et là je me suis dit je vais pas faire ça, je vais mettre les thèmes à côté, donc là, le thème alors j'étais partie sur un truc au départ et je peux, du coup, je peux raconter l'histoire, la genèse de cette nouvelle.
0: De cette nouvelle, oui, bien sûr.
1: Et en fait, alors je venais de lire deux ouvrages pour moi qui ont été importants. Le premier, c'est 11% de Marianne Huttaug, donc qui est une dystopie où les femmes ont pris non seulement le pouvoir, mais ont réduit les hommes à une proportion de 11% uniquement. Ils sont parqués et ils n'ont plus le droit de... Ils sont plus des citoyens, ils n'ont plus le droit de... Ils sont pas du tout libres. Et donc...
0: Un peu comme dans la ruche, quoi. Il y a que des filles dans une ruche.
1: Et un peu comme dans une ruche. Et donc, elles ont d'ailleurs réécrit l'histoire. Hein. Dieu est une femme. Enfin, tout est. Les prêtresses donc ne sont évidemment que des femmes. Et en fait, il y a des espèces de grandes castes comme ça. Donc, il y a les prêtresses, il y a les sorcières, etc. Plusieurs millénaires après, elles ont même peur des hommes. C'est-à-dire, elles ne savent même plus, en fait, qu'un homme est un être humain. Pour elles, ce sont vraiment des animaux qui ne servent qu'à des fins de plaisir ou de reproduction. Voilà. Et donc, ils abrutissent totalement, même ils droguent les hommes, et ils ne les éduquent pas. Donc, la plupart ne parlent même pas. Enfin, voilà. Donc, voilà, je venais de lire ce livre-là, et je venais de lire aussi Les services compétents d'Igor Gran, qui évoque en fait son histoire personnelle et l'histoire de ses parents notamment. Son père était écrivain et pendant 6 ans, il a défié le KGB en écrivant des nouvelles de science-fiction qu'il a fait passer en Occident sous un pseudonyme Abraham Terst. Et donc, il raconte cette histoire, et Igor Gran a énormément d'humour, et donc, il ne parle pas du KGB, il parle des services compétents, parce qu'en fait, il les a défiés, et pour eux, c'était un vrai casse-tête. Qui était cet écrivain qui les défiait? Il fallait absolument qu'ils trouvent qui c'était. Bon, ils ont fini par le trouver, et c'est le seul écrivain qui a fait du goulag, quand même. Hein. Il a fait 6 ans de goulag. Quand il est revenu, quand il est parti, son fils avait 4 ans. Quand il est revenu, il en avait 10. Il l'a pas reconnu. Il n'a pas reconnu cet homme qui avait pris 20 ans, évidemment, en 6 ans, et qui avait plus de dents, enfin, qui était un vieillard. Et donc, il raconte cette histoire. Et je me suis fait la réflexion que, dans les, et au même moment, alors je sais qu'il est extrêmement controversé aujourd'hui, mais tant pis, c'est quand même un écrivain qui a été emprisonné parce qu'il était écrivain. C'est Boualem Sansal, il venait d'être emprisonné en Algérie. Et moi, je trouve quand même que d'abord, c'est épouvantable d'emprisonner un écrivain. Et je me suis fait la réflexion que les dictatures muselaient en priorité les écrivains, alors que vraisemblablement, normalement, avec des mots, on ne fait pas grand mal. Eh bien, si, pour les dictateurs, c'est toujours déjà trop. Et on sait qu'en fait, les mots peuvent être très puissants. Du coup, j'ai eu l'idée d'écrire cette nouvelle où le dictateur serait une dictatrice. On est donc dans les années, on est au 38e siècle. Les femmes donc, ont pris le pouvoir et cette femme, elle a pris le pouvoir en s'inspirant de ses illustres prédécesseurs, hein, donc Staline, Hitler, Pol Pot, enfin tout ce qu'on peut imaginer. Et elle a poussé le curseur, elle, très très loin, donc elle a tout verrouillé. On est dans un pays qui est vraiment qui a clos les frontières complètement. Il y a très peu de passages entre les deux.
0: Et elle a trois favoris.
1: Et elle a trois favoris.
0: Trois généraux.
1: Trois généraux.
0: Qui sont choisis par l'unique. C'est comme ça.
1: Voilà.
0: Pour son plaisir, en fait. Mais ils sont totalement incompétents.
1: Ah bah,
0: ils n'ont aucune.
1: À part d'être beaux, ils n'ont absolument aucune compétence. Mais ils sont généraux. Et donc, c'est quand même à eux qu'on confie le pays.
0: Ouais. Donc... Alors, je me permets de te couper, mais c'est vrai que c'est raconté. C'est une dystopie.
1: Oui.
0: Voilà. Et c'est aussi pour ça que c'est une de ces nouvelles qui sortent un petit peu du cadre.
1: Voilà, des trajets en tant que tel.
0: Des trajets,
1: ouais.
0: Voilà. Et bon, j'avoue, j'ai bien rigolé quand même à la fin. Hein. On ne va pas la raconter.
1: Non,
0: c'est pas, je crois pas. Il faut la laisser découvrir. Elle est très drôle et elle est très burlesque. Et donc, ce burlesque, on le retrouve hein, dans d'autres oui. nouvelles. J'ai trouvé. Bon, voilà.
1: Par dans moment, le château, dans l'enterrement.
0: Oui, l'enterrement, voilà, fou rire d'ailleurs.
1: Oui.
0: L'enterrement fou rire, hein, ça s'appelle comme ça. Voilà, une nouvelle aussi que j'avance un petit peu sur les nouvelles. Ah oui, le café le plus rare du monde, j'ai trouvé ça assez drôle aussi. Hein.
1: Ouais.
0: Bon, même si, alors là ça se passe de nos jours. Hein. C'est une machination en fait entre un frère et une sœur hein, qui montent une machination pour duper un parrain de la mafia latino-américaine.
1: A priori, on ne sait pas trop qui il est, mais oui, a priori c'est ça.
0: Voilà. Ouais. Et alors une nouvelle aussi qui sort un peu j'ai trouvé hein, personnellement qui sort un peu du. C'est une histoire tirée d'un fait divers réel, donc le Splendour sous la lune, qui raconte la fin. Voilà pour ceux
1: tragique.
0: Qui sont assez anciens comme nous pour s'en rappeler, donc la fin tragique de Natalie Wood. En 1900, je sais plus, 81, 2.
1: Ouais, dans ces 82, ouais, dans ces eaux-là.
0: Voilà.
1: Alors, il faut savoir quand même que, alors moi, ça m'a toujours énormément choquée. Je pense qu'aujourd'hui, ça se passerait pas comme ça. À l'époque, Robert Wagner a été à peine entendu. L'autopsie, les éléments de l'autopsie ont été complètement balayés. Et en 2019, Robert Wagner, qui a maintenant 80 ans, hein, a été réentendu sur cette histoire quand même. C'est-à-dire que finalement, il y a quand même des gens qui ont recreusé tout ça. Tout ce que je mets dedans est absolument authentique. Hein. Je me suis inspirée de...
0: Il faut peut-être rappeler qui était Natalie Wood quand même pour les jeunes auditrices et auditeurs.
1: Donc effectivement, c'était une actrice qui a eu une carrière...
0: d'actrice enfant
1: jusqu'à ses 40 ans à peu près. Et alors bien sûr hein, on sait bien comment ça se passe pour les femmes, c'est-à-dire elles ont des carrières fulgurantes quand elles sont jeunes et belles, et puis à partir de 40 ans on considère que c'est des déchets à mettre à la poubelle. Donc voilà, sa carrière était descendante, et en parallèle la carrière de son mari. Donc ils se sont connus très jeunes, ils se sont mariés très jeunes, et en fait leur couple a explosé parce que elle était c'était une vraie star. Elle a joué dans un film très célèbre qui s'appelle West Side Story, qui est probablement un de ses films les plus... Où elle est, voilà, les
0: elle
1: plus
0: explose,
1: connues.
0: Quoi.
1: Elle explose. Et lui a une carrière qui végète. Voilà. Donc, ils se séparent. Et 10 ans après... Donc, ils font leur vie chacun de leur côté. Et 10 ans après, ils se retrouvent. Ils se remarient. Et donc, ils ont racheté ce bateau qu'ils ont rebaptisé le Splendor. Et pourquoi le Splendor ? Parce que c'est un poème qu'elle lit dans son dernier grand film, hein, le film d'Elia Kazan. Et c'est à l'est d'Éden, hein, si je ne m'abuse. Et donc, ils ont rebaptisé ce bateau. Sauf que ça s'est très, très mal passé ce soir-là. Et ils se sont battus. Hein. C'est le capitaine du bateau a entendu des cris, des éclats. Puis à un moment donné, il n'entend plus rien. Ouais. Et quand il sort...
0: Une soirée bien arrosée.
1: Une soirée très, très arrosée. Ouais. Et quand il sort, Robert Wagner est perdu. Il dit qu'elle s'est barrée. Et en réalité, il n'a pas appelé les secours et en réalité on l'a retrouvée 8 heures après et elle venait juste de mourir. Donc elle s'est battue, elle a lutté, elle, dans l'eau.
0: Elle s'est débattue pour sortir de l'eau et elle s'est noyée.
1: Elle s'est noyée et elle venait juste de se noyer quand ils l'ont retrouvée. Donc s'il avait appelé les secours plus tôt, sauf que à l'autopsie, elle avait des bleus. Bon, vraisemblablement, elle n'est pas tombée toute seule à l'eau.
0: Oui, tu vois, cette nouvelle m'a replongée dans cette histoire que j'avais complètement oubliée. Mmh. Et c'est aussi une histoire de quelque part de violence.
1: Oui, exactement.
0: De couple, quoi. Dans le
1: violence
0: couple,
1: conjugale.
0: Quoi. Conjugale, oui, c'est ça.
1: Alors est-ce qu'il l'a, est-ce qu'il l'a volontairement tué? Je ne pense pas, mais comme tous ces mecs qui disent j'ai pas fait exprès quoi, mais sauf qu'elle est morte.
0: Voilà.
1: Il a été réinterrogé en 2019. Et en fait, j'allais dire, il a été sauvé par le gong, mais il y a eu le Covid. Et puis, c'est à nouveau tombé à l'eau. Donc,
0: il est toujours en vie, hein.
1: Il est toujours, lui,
0: il a
1: toujours
0: plus de 90
1: en vie.
0: Ans aujourd'hui.
1: C'est
0: un vieux monsieur,
1: hein.
0: Mais qui ne sera plus inquiété.
1: Non, il ne sera plus inquiété.
0: Voilà. Et après le Splendor, donc on reste sur un bateau, puisque la nouvelle suivante s'intitule Le Naufrage. Encore une fois, alors là, c'est plutôt. Et là, on rigole moins. Hein.
1: C'est
0: tragique
1: pas.
0: Aussi.
1: C'est hyper tragique et c'est inspiré d'une histoire vraie.
0: Ah, je ne savais pas.
1: C'est une amie qui m'a raconté cette histoire et j'ai demandé si elle m'autorisait à la retranscrire. Donc, c'est évidemment, c'est romancé, mais c'est une histoire vraie. Ouais. Et c'est absolument horrible. Voilà.
0: Est-ce que tu nous autorises à lire une partie de cette histoire?
1: Avec plaisir.
0: Alors ça va être l'heure de la lecture. Le naufrage, les grandes marées. Le bateau a ronflé dans la nuit, la mer se confondant avec le ciel, l'ensemble, noir comme les bleus de l'âme, les a engloutis. Chacun a emmené ses contrariétés. Jean-Pierre se demande comment il en est arrivé là. Cette rencontre a été un hasard, un coup de foudre de la banalité. Jean-Pierre est directeur de l'agence bancaire où Martine est cliente. Il pleut des cordes et ils courent tous les deux vers l'entrée, la tête baissée pour éviter de prendre l'averse dans les yeux. Ils ont atteint la porte en même temps. Il lui a cédé la priorité, elle a levé la tête et a souri. En une fraction de seconde, il a su que ses yeux bleus et ce sourire représentaient son unique avenir. Il a quitté son travail et sa famille pour s'installer avec Martine. Sa femme ne s'en est jamais remise. Ses filles sont pleines de colère. La veille au soir, Jean-Pierre a proposé à Pascal, la cadette, la seule qui vient encore le voir, de monter avec eux sur le bateau. Elle, d'habitude si vive, est restée vague. Il s'est un peu fâché, il lui a dit que le grand air lui ferait du bien. Il a été agacé par son comportement larvaire. Elle n'a pas répondu, boudeuse. Quand ils se sont levés, dans la nuit, évidemment, elle dormait encore. Elle a lu jusqu'à 1 heure avancée au lieu de se coucher tôt pour être debout au moment du départ. C'est sa façon de s'opposer à son père. Il analyse son attitude butée, doute du bien fondé de sa décision de ne pas l'avoir réveillée. Il est parti en voulant marquer le coup, l'humilier un peu. Quand elle émergera, ils seront rentrés et ça lui fera les pieds. Il espère qu'elle aura honte de son comportement. Il sent bien qu'elle lui échappe, même s'il essaie de continuer à prétendre avoir une forme d'autorité sur ses filles. Patrick est le deuxième fils de Martine. Il possède un chalut qu'il n'arrive pas à faire tourner. Il est au bord de la faillite. Alors, en ce pont prolongé de mai, il a demandé à son beau-père et à son frère de l'accompagner pour sa sortie en mer. Il n'a plus de quoi payer les pêcheurs qui lui tournent le dos lorsqu'il entre dans le bar sur les quais. Patrick pense à ses dettes, les regards en biais dans la rade, la banque qui l'asphyxie. Marc est le fils aîné de Martine. Il réfléchit à sa situation, à sa femme et à Pascal. Il est déterminé, mais il sait que son annonce va bouleverser la famille et qu'il risque d'être exclu. Car, malgré sa rancœur, la raison secrète qui pousse encore Pascal à aller chez son père un week-end sur deux, eh bien Marc. Ils ont 15 ans d'écart, mais il le lui a promis. Il quittera sa femme pour elle. Il se voit en cachette. Dans le silence de leurs réflexions, les trois hommes ont lancé le chalut dès qu'ils ont atteint la haute mer, geste précis de chacun. Quand ils le remontent, ils ont dans leur filet une bonne demi-tonne de toutes sortes d'espèces. Patrick n'a pas les moyens d'avoir une cuisine à bord, d'emmener à manger pour plusieurs repas et d'avoir une vraie chambre froide dans la cale. Il doit faire l'aller-retour chaque jour, mettre le chalut à la mer, le remonter et le vider sur le pont. Les gars qui partent avec lui trient sur le chemin du retour au lever du soleil. Il y a toujours un peu de glace pilée qu'ils étendent sur les bacs en plastique contenant les encornets, les raies, les dorades grises. Ils font aussi des bacs avec ce qui est moins noble, qui sera utilisé pour faire de la nourriture pour chats. Dans l'aube, les mouettes suivent le chalutier comme une traîne de mariée géante et elles gueulent au festin. Patrick aime l'odeur mêlée d'huile et de poisson. Il aime le bruit des moteurs et la rugosité du filet de pêche, l'ambiance sur le bateau, la fraternité entre pêcheurs. Il est reconnaissant envers son beau-père et son frère de l'avoir accompagné. Pascal n'est pas venu, mais ils peuvent s'en sortir à trois. Le temps est calme. Au retour, ils auront leurs clients habituels, les poissonniers de la criée qui viendront acheter leurs marchandises. Avec une bonne pêche, Patrick pourra éponger une partie des dettes, peut-être investir, envisager quelques réparations qu'il faut aussi planifier. Il est perdu dans ses pensées lorsqu'un cri le sort de sa torpeur. La vague s'est dressée devant lui, épaisse comme un mur. Tout s'est figé en quelques secondes. Il a pensé à ces images de cobras qui se lèvent sans prévenir avant de frapper. Une lame de fond. Elle s'écrase sur le pont, avec toute la brutalité dont l'eau est capable. Il voit Marc, soudain si petit dans l'immensité bleue, être happé par la mer. Le bateau est submergé, Patrick est projeté à son tour. L'eau est glacée et sa parka est alourdie par les litres de liquide qui s'infiltrent dans les fibres. Lorsqu'il parvient à sortir la tête de l'eau, il hurle en vain. Il cherche Marc et Jean-Pierre du regard. En tant que capitaine du bateau, il doit garder son sang-froid. Il y a d'autres embarcations dans les environs, ils vont s'en sortir. Il se demande ce qu'il fout là, soudain perdu au milieu d'une mer qui s'est assagie. S'il n'était pas à l'eau, il croirait avoir rêvé. Où sont passés les deux autres, bordel ? Jean-Pierre a le temps de penser, avant de se noyer, qu'il est rassuré que sa fille soit en train de dormir. Elle est mieux dans son lit que dans l'eau. Il a aussi le temps de voir Patrick, accroché comme il peut au chalutier qui s'enfonce. Marc n'a pas eu le temps de se voir mourir, la vague l'a assommé et l'a avalé comme une grenouille gobe une mouche. Trou noir. Il ne s'est pas écoulé 3 minutes, mais Patrick a l'impression qu'il s'est écoulé des heures. Il n'arrive pas à réaliser que Marc n'est plus là, il crie son nom. Comme si ça allait l'aider à le faire remonter à la surface, il imagine n'importe quoi qu'il a réussi à rejoindre le bateau d'à côté à la nage. Il ne voit pas sa vie défiler, et tandis qu'il s'engourdit dans la torpeur du froid, son cerveau se réchauffe en répétant ce refrain entêtant. Mais...

0: Alors, je me suis permis de lire une bonne partie de cette nouvelle pour avoir... pour rentrer un petit peu... Alors, je ne sais pas si j'ai bien lu, hein, mais en tout cas, pour rentrer dans le... dans l'ambiance, dans l'atmosphère que tu, voilà, que tu sais créer là, je trouve vraiment tu sais créer une atmosphère presque, on dirait presque un tableau de, je sais pas de qui d'ailleurs, mais un tableau du 19e, je vois bien avec ces grands bateaux là qui sont sur la mer, démontés, enfin voilà, moi ça m'a fait partir en tout cas cette nouvelle, ouais.
1: Donc
0: ouais.
1: Effectivement, hein, ce bateau s'est retrouvé au mauvais endroit, au mauvais moment. Il y avait d'autres bateaux à côté et eux, ils se sont pris la lame de fond. Et donc, elle a perdu le même jour son papa et son amoureux. Ouais. Voilà. Et elle a eu la culpabilité en plus de se dire qu'elle n'était pas dessus, alors qu'elle aurait dû partir avec eux. Et je me suis beaucoup inspirée. En fait, j'ai regardé des vidéos... des vidéos en boucle de chalutier, donc c'est en fait j'ai essayé de retraduire effectivement l'ambiance de ouais. Voilà de ces
0: marins
1: que j'ai
0: aussi,
1: ouais, des marins, ouais, de ouais. La façon dont ils travaillent, ouais.
0: D'accord. Bah écoute, je dois dire aussi par honnêteté que je n'ai pas lu la fin de
1: oui.
0: de la nouvelle. Hein.
1: Oui, on a
0: voilà, on la
1: on
0: laisse
1: pas la fin.
0: On vous la laisse la découvrir. On va là, écoutez, la deuxième virgule musicale, c'est Anne Sylvestre. Tu as choisi Voile Blanche. Est-ce que tu veux nous en dire un mot ?
1: Alors, d'abord, j'adore Anne Sylvestre. Qui n'aime pas Anne Sylvestre ? En même temps, c'est assez facile d'aimer Anne Sylvestre. Je pense qu'elle a été une femme... féministe en son temps, à une époque où c'était pas du tout évident. Elle a connu les plus grands, elle a côtoyé les plus grands, et en plus cette chanson, elle a écrit des chansons magnifiques et celle-ci est particulièrement belle, voilà, et elle s'accordait bien avec l'ambiance.

Eh bien, c'est l'obsédé textuel. Nous arrivons déjà à la troisième et dernière partie de l'émission avec Isabelle Punch, notre invitée de ce jour. Alors, c'est l'heure de l'actualité littéraire en Normandie. Nous sommes le 30 mai et bientôt le samedi 13 juin. À Vouilly, c'est le château de Vouilly. Le château de Vouilly, c'est à côté d'Isigny, sur la commune, je crois d'ailleurs, d'Isigny sur mer. Eh bien, ce samedi 13 juin, entre 14h et 18h, donc l'après-midi, dans le cadre des festivités du 82e anniversaire du débarquement, c'est l'association des amis du château de Vouilly qui organise un salon du livre, dont le

0: Isabelle, c'est bientôt la fin. Tu as donc un blog, on en parlait tout à l'heure. Et puis, on peut peut-être aussi te voir en chair en os. Tu existes vraiment.
1: Oui.
0: ailleurs que sur les réseaux et donc en vrai.
1: Oui, donc la prochaine séance de dédicace, c'est prévu donc, à plein ciel, à la librairie qui organise tous les ans un événement sous son auvent, avec une dizaine d'auteurs aussi. Et donc voilà, je serai là le 27 juin.
0: 27 juin, d'accord.
1: Voilà, c'est très ma bien. Prochaine date prévue, j'en ai pas d'autres.
0: Et on te verra sur le... Enfin, on te voit aujourd'hui, puisque nous sommes le 30 mai, on te voit aujourd'hui et demain sur,
1: sur le salon Époque. Absolument, voilà.
0: Voilà, donc venez au salon Époque, on sera là pour vous accueillir, mais j'y serai aussi, décidément.
1: Ah oui.
0: Voilà. Eh bien, Isabelle, ce fut un plaisir de t'accueillir sur le plateau
1: Merci
0: de l'Obsédé
1: beaucoup.
0: Textuel.
1: Oui, mais c'est un plaisir pour moi aussi. Merci infiniment.
0: Voilà. On peut le dire, on peut t'écouter tous les mercredis sur Radio Toucan.
1: Alors, tous les premiers mercredis du mois.
0: Ok.
1: Et sinon, sur mon blog La Plume Démasquée, je chronique à peu près 80 livres par an.
0: Voilà. Effectivement.
1: Je lis pas mal, ouais.
0: Ouais. Bah écoutez, je vous conseille, chères auditrices et auditeurs, de venir découvrir la lecture de Trajet court. Vous retrouverez sur la page de l'émission L'Obsédé Textuel, je vous le disais tout à l'heure, tous les liens qui vous mèneront vers Isabelle et vers son livre. Il est temps pour nous de rendre l'antenne. Chers amis, chères auditrices, chers auditeurs, je vous donne rendez-vous le mois prochain pour tout l'été, cette fois-ci, avec Catherine Boissel. En attendant la prochaine émission, lisez heureux.

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Une posture pour venir détendre le dos, le bas du dos, milieu du dos. Si j'ai des problèmes de sciatique, ruralgie, et surtout si je suis longtemps assis. Donc à faire sur la chaise, mettre les pieds bien à plat au sol et toujours étirer ma nuque et ma colonne vertébrale vers le ciel. Je croise ma jambe droite par-dessus la jambe gauche. Donc je ne suis pas assise contre le dossier, hein. Ma colonne est droite, les pieds à plat. Et je positionne ma main gauche sur mon genou droit. Et sur l'expiration, je viens poser mon bras droit et ma main droite à l'arrière de ma chaise. Donc ça peut être par-dessus le dossier ou au niveau de l'assise s'il y a une ouverture. Et en même temps que j'expire, eh bien, je presse ma main gauche sur mon genou droit et j'essaie d'ouvrir mon épaule droite vers l'arrière, le regard aussi. J'aperçois ce qui se passe à l'arrière de mon dossier. Je respire et peut-être gagner quelques millimètres, quelques centimètres, sur les prochaines expirations, en pressant un peu plus ma main gauche sur mon genou droit et en ouvrant encore un peu plus mon épaule droite vers l'arrière. Trois grandes respirations. Et j'expire, je reviens, je décroise mes jambes et je croise ma jambe gauche par-dessus la jambe droite pour effectuer l'étirement de l'autre côté.

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0: Des problèmes ? Il y en a des tas. Ton portable qui n'a plus de batterie. Le sac de course qui lâche au milieu de l'escalier. Ton pied qui vient s'écraser par accident contre la table basse. Ce superbe mec qui ne répond plus à tes messages. Les clés restées dans la bagnole. Ta prof de français qui arrive 9 minutes après le début du cours. Et puis la fonte des glaciers, la guerre, la pandémie, leur crise. La course effrénée du capital et l'ampoule du salon qui lâche sous tes yeux. Ah, on n'est pas bien là. Le monde change et on pourrait raconter la vie autrement. Trouver des chemins de traverse, arpenter de nouveaux sentiers. Et c'est justement ce que l'on vous propose avec cette émission. De découvrir ces gens qui ont pris la tangente, qui savent que l'avenir est déjà là. Alors, avec toute notre équipe, on a décidé de prendre la clé des champs et de voyager à travers la Normandie. Son cidre fou, ses vaches brunes, blanches et noires, son houblon, ses artisans, ses producteurs, ses acteurs du changement. Cette région qui semblait si quotidienne à nos yeux et qui recèle en fait de nombreuses surprises. Toujours autant de pluie en Normandie. Mais qu'en est-il de son soleil qui coule en nous ? Aujourd'hui, nous voilà de retour dans la Suisse normande, plus précisément dans la vallée de l'Orne, à Thury-Harcourt, au pied de ce qui fut autrefois une gare, aujourd'hui réveillée de sa longue sieste ferroviaire. Ici, à proximité des voies désaffectées, une nouvelle vie a fleuri. Dans cette ancienne gare, nichée dans un écrin de verdure, à proximité de l'Orne, on n'entend plus les locomotives, mais les sonnettes des cyclistes nombreux qui arpentent la voie verte avec pour destination un lieu insolite. Un lieu où les producteurs locaux, les habitants du coin et les curieux de passage se donnent rendez-vous au beau jour. Ici, les étagères en bois s'alignent sous les hauts plafonds, chargées de bocaux en vrac, de bouteilles de cidre et de bière artisanale, de fromages de la vallée et de légumes bio des maraîchers alentours. Derrière l'hygiaphone, la machine à café côtoie les pains au levain, focaccia et autres douceurs, tandis que les tables en bois invitent à la pause, à l'échange et à la rencontre. Vous l'aurez deviné, nous sommes au Quai d'Harcourt. Un café-épicerie bio, local et associatif, géré par une bande de passionnés depuis 2019. Ici, pas de produits agro-industriels, pas d'actionnaires. Ici, l'esprit est coopératif, participatif et solidaire. Les producteurs sont rémunérés à leur juste valeur, les consommateurs deviennent consommateurs et chacun peut mettre la main à la pâte. Pour nous parler de ce lieu unique et de ses ambitions, nous recevons Vanessa Gaumont, présidente de l'association, bientôt co-présidente des Multipliés, qui jongle entre gestion de l'épicerie, organisation des apéros-concerts, co-animation du festival Les Soudeurs de Quai, et toujours avec cette bonne humeur contagieuse. Vanessa, bonjour.
1: Bonjour.
0: Alors, on va peut-être revenir sur un peu votre parcours avant de parler du Quai d'Harcourt, de cette ancienne gare. Donc vous êtes gestionnaire de paix et oui. Spécialiste des ressources humaines.
1: Voilà.
0: Alors, qu'est-ce qui vous a amené à co-créer ce projet ? Et comment on passe de la gestion de la paye à la présidence d'une association en Suisse normande ?
1: Alors, j'adore mon métier, mais c'est très, très speed. Il y a des périodes de charges qui sont vraiment assez présentes, parce qu'effectivement, toutes les entreprises payent leurs salariés au même moment. Donc, on a des gros coups de bourre, et puis après, ça redescend, puis re-coups de bourre, ça redescend. Donc, pour trouver un équilibre dans tout ça, il faut se raligner avec ses valeurs, raligner ses chakras. Et moi, je le fais ici au Quai d'Harcourt.
0: Et vous aviez déjà une expérience associative avant le Quai d'Harcourt ou c'était vraiment le premier pas dans le monde associatif et engagé et militant ?
1: C'était le deuxième vrai grand pas. Il y a eu un premier petit pas de l'autre côté de l'eau, là, dans une maison derrière l'arme. On a monté une AMAP, Association pour le maintien d'une agriculture paysanne, avec trois amis. Au début, il y avait deux producteurs, un boulanger et un maraîcher. Enfin, une maraîchère, et on était 9 adhérents. Voilà, c'est une idée qui prend comme ça, on y va. Et c'est devenu très vite une des plus grandes AMAP de Normandie, avec plus de 100 adhérents et une vingtaine de producteurs.
0: D'accord.
1: Et les gens ont commencé à nous dire tiens, c'est vrai que c'est bien les AMAP, mais c'est contraignant, il faut acheter avant, il faut payer avant, et du coup, c'est pas ouvert tout le temps. Et on aimerait bien ici à Thury trouver un endroit où on pourrait se réunir et puis avoir ces produits-là tout le temps. Et là, avec Caroline Paris de l'agence bio, on s'est dit allons-y, banco.
0: D'accord, c'est ça qui a, c'est l'AMAP qui a donné naissance au Quai d'Harcourt.
1: C'est ça, donc on savait qu'on avait déjà nos producteurs. Avec lesquels on travaillait depuis plusieurs années, et puis nos adhérents qui avaient envie de nous suivre aussi, sans pour autant déshabiller l'un pour habiller l'autre, hein. C'était pas du tout le but du jeu, mais effectivement l'hypothèse s'est révélée juste, il y a de la place pour tout le monde, et c'est partout pareil. Et donc on a ouvert le Quai d'Harcourt en 2019.
0: D'accord.
1: Voilà.
0: Et donc je le précisais, on est dans une ancienne gare.
1: Oui.
0: Donc c'est pas anodin, c'est quand même c'est presque un symbole fort. C'est-à-dire que la gare normalement c'est le départ, le voyage.
1: Oui.
0: Et là c'est comme si on arrivait au village. Parce que souvent, le commerce, c'est ce qui marque un peu la place du village.
1: Oui. Ça réunit plein de choses. En fait, j'ai toujours adoré cet endroit. Parce que c'est au bord de l'eau, c'est un peu enclavé dans Thury. Il y a moins de passages que dans le restant du village. Il y a de la verdure, c'est un endroit de passage. C'est sécurisé parce que la voie ferroviaire est désaffectée. Maintenant, c'est de l'herbe, donc c'est cool. Et les planètes se sont alignées. Le local a été libéré au moment où nous, avec Caro, on s'est dit, vas-y, on le fait, on y va.
0: D'accord. Et ça, c'est la ville de Thury-Harcourt qui a permis effectivement de vous loger dans ce bâtiment.
1: C'est ça. Donc, on est locataire depuis 7 ans. Et c'est du bonheur. Voilà. On fait revivre un lieu qui est empreint d'histoire et qui est charmant, que les anciens viennent nous raconter. Parce que, voilà. Nous, on occupe, mais on ne sait pas ce qu'il y avait avant, vraiment. Et c'est rigolo, c'est super enrichissant, quoi. C'est du bonheur.
0: Vous avez ouvert il y a 7 ans, c'est-à-dire 2019, un an avant le Covid.
1: Oui, c'était une très bonne idée.
0: Comment vous avez vécu cette période? Est-ce que justement, ça n'a pas, après coup, parce qu'il y a eu la période de confinement, mais après coup, est-ce que ça n'a pas renforcé l'envie des gens de se retrouver dans un endroit, de consommer plus local? Comment vous l'avez analysé?
1: Alors, en tout premier, on s'est dit, si on survit à ça, il pourra se passer n'importe quoi. De fait, maintenant il peut se passer n'importe quoi, on est là.
0: Vous avez appris la résilience.
1: Ouais. On s'est aperçu. Alors nous, on avait du PQ. Donc les gens
0: sont venus acheter du papier toilette ici. D'accord. Voilà. C'est vraiment l'épicerie. Il y a tout ici. C'est-à-dire que j'ai parlé des produits en vrac, j'ai parlé des produits locaux. Ça, oui. Mais on trouve aussi.
1: Tout ce qui est épicerie, on peut manger, boire, se laver avec du bio et du local ici au Quai d'Harcourt. Donc évidemment, la partie bar était fermée. Mais la partie épicerie, on a décidé de la laisser ouverte. C'était très compliqué parce qu'il y avait le droit de rien. Enfin voilà, mais bon. On l'a fait. D'accord, et on regrette pas parce que fallait bien faire quelque chose.
0: Bah oui, ça a quand même un peu renforcé les liens des gens qui se sont investis.
1: C'est ça. Et après, quand on a rouvert, on a eu l'impression d'avoir le monde devant nous. Enfin, bizarrement. Et ça a été encore plus dur après. Nous, économiquement, ça a été l'année d'après qu'on s'est pris le Covid.
0: D'accord.
1: Parce que en plus, il a pas fait beau. Les gens avaient encore peur. Voilà, donc on a failli couler à ce moment-là, un an et demi après le Covid.
0: Ok, donc c'était compliqué quoi. Et très c'est compliqué. Là où peut-être que le modèle dont je parlais tout à l'heure, coopératif, participatif et solidaire, a permis de maintenir cet espace. C'est-à-dire que là, vous avez deux salariés, mais toute une équipe de bénévoles qui aident.
1: Oui.
0: Et donc c'est comme ça que vous arrivez à vous équilibrer.
1: Oui, il a fallu ranger les paillettes et les licornes. Une association... c'est bien, mais l'association telle que le Quai d'Harcourt doit être, faut pas s'enlever de l'esprit qu'il faut quand même garder un côté commercial, sinon il faut faire de l'argent pour que ça marche, sinon...
0: Oui, c'est ça, il y a un modèle économique à trouver.
1: Et donc il faut pas avoir peur de le dire, il faut équilibrer, donc il faut faire des sous. Donc on s'est dit, comment on fait pour faire des sous? Toujours dans l'esprit bon enfant et réunir les gens, donc c'est un programme d'apéro-concert qui a émergé. Qu'est-ce qu'on fait pour faire des choses ensemble?
0: Oui, parce que faire des sous, c'est aussi dire, je parlais de rémunération juste des producteurs, c'est parce que vous avez fait des choix forts sur les approvisionnements.
1: Oui.
0: Et donc, il y a un moment, quand on se dit, nous, on choisit de prendre une bière locale, on choisit de prendre des produits locaux, la ferme d'à côté. Et ce qu'on veut, c'est qu'on soit en circuit court et que les gens soient vraiment rémunérés de façon équitable.
1: Il nous paraît essentiel que les gens qui font le choix de produire et de travailler noblement, parce que pour nous, c'est vraiment comme ça qu'on l'entend, c'est des gens qui travaillent noblement dans le respect du territoire, de nous. De tout en fait quoi, et c'est comme ça que tout le monde devrait faire en fait, et on est persuadé de ça, donc on se dit que si eux ils font ce choix là, nous on doit être aussi faire des choix et s'y tenir, et en fait ce sera jamais nous qui leur demanderons de réduire leur marge. On parle pas tarif en fait avec nos producteurs, c'est forcément voilà.
0: Oui, c'est-à-dire qu'eux estiment leur prix de vente parce que c'est leur rémunération juste, j'en parlais.
1: Oui.
0: Et après, c'est à vous aussi de communiquer auprès du public.
1: Exactement.
0: C'est-à-dire que là, il y a l'association, il y a deux salariés maintenant.
1: Oui.
0: Donc comment ça s'organise tout ça pour justement communiquer avec les gens, pour que tout le monde soit bien au courant de toutes que les bénévoles soient au courant des enjeux que vous avez fait quoi.
1: Les bénévoles et les salariés sont forcément au courant de ce qu'est notre CAM quoi, le bio, le local, le respect des producteurs, des valeurs de l'humain quoi. Mais par contre les gens, les clients, ils sont pas forcément au courant et on n'est pas très bon communicant. Voilà.
0: Ah bon. Pourtant, c'est bien annoncé ici quand même que. Enfin, on se retrouve vite dans un espace quand on franchit la porte.
1: C'est ça.
0: Qu'on se dit, ah tiens, c'est atypique.
1: Ouais. Et les gens se rendent compte souvent que c'est une asso, que c'est pas comme partout ailleurs, parce que derrière, il y a des gens qui sont pas, comme partout ailleurs, on a des retraités. Des fois, on se dit, tiens, c'est marrant, cette personne a l'air
0: d'être un peu âgée pour...
1: Pas salariée. Et donc, ça engage un dialogue et c'est là qu'on peut raconter notre histoire et pourquoi on est là et comment on le fait, quoi. Au début, ça a été un jeu d'équilibriste. Ça l'est toujours, hein. Entre qu'est-ce qu'on laisse au salariat, qu'est-ce qu'on laisse au bénévolat. Et maintenant, on a fait le choix d'ouvrir tous les jeux, de réduire le bénévolat. Parce qu'on a besoin d'avoir le bénévolat, il y a une partie d'impondérable. Je suis bénévole, je dis que je vais venir, mais tout compte fait, je viens pas parce que je préfère rester ailleurs, faire autre chose de tout aussi noble que le salariat. Par exemple, l'été, on en a absolument besoin, c'est incontournable.
0: Oui, l'été, c'est la grosse période, c'est-à-dire que là, on est le long de la voie verte, on le rappelle vraiment, c'est-à-dire qu'on peut venir de Caen en une heure à peu près, à vélo, et on peut se poser ici. D'ailleurs, c'est un point de ralliement de nombreux...
1: C'est un spot de fou, il y a de l'ombre, il y a des bonnes choses à boire et à manger, c'est pour repartir après. C'est aussi la vélo française.
0: Oui.
1: Donc ça va de très loin à très haut.
0: Ça va de Ouistreham jusqu'à La Rochelle, encore plus bas.
1: Oui, il me semble.
0: On peut rattraper après pour descendre jusqu'à
1: Pays Basque. On a des gens qui... la semaine dernière, il y a 15 jours, qui faisait beau là. On avait des rugbyman du bas de la France qui faisaient la
0: vélo française en remontant jusqu'à Ouistreham.
1: Ouais,
0: donc on peut aller en Angleterre. On peut partir du Pays Basque et aller en Angleterre à vélo.
1: Et il y a Nu et Culotté qui l'a fait, hein, qui sont venus par là et qui ont pris le vélo jusqu'en Angleterre.
0: Ouais, Nu et Culotté, l'émission sur France 5, je crois.
1: Exactement.
0: Voilà. Très bien.
1: Voilà.
0: Et alors c'est pas moi ce qui m'interpelle aussi ici, c'est que c'est pas qu'une épicerie, c'est pas qu'un bar, c'est aussi un lieu d'animation, un lieu de vie.
1: Oui.
0: Donc ça c'est quand même quelque chose qui j'imagine.
1: Ouais.
0: C'est le fait d'ouvrir déjà une épicerie, ça attire le monde, mais vous avez fait le choix aussi de faire beaucoup d'animations, des apéro-concerts.
1: Oui,
0: je parlais du festival Les Soudeurs de Quai. Ce serait bien d'évoquer toute cette vie associative autour.
1: Oui, parce qu'en fait, initialement, quand on a ouvert ici le Quai d'Harcourt, ça se voulait être... c'était le projet associatif, un café épicerie associatif, où les gens se rencontrent, quelque chose d'intergénérationnel. Ce qui a fait qu'on a mis des grands bacs à fleurs... pour que les gens viennent, s'ils veulent, s'en occuper, manger les framboises quand il y en a beaucoup, d'ailleurs c'est le cas en ce moment, où les gens se retrouvent et où on passe du bon temps. Et puis c'est vrai qu'il n'y a pas beaucoup de choses par chez nous en milieu rural, c'est compliqué d'aller au théâtre, c'est compliqué d'avoir des concerts, il y a plein de choses qui sont compliquées. Donc si les gens ne peuvent pas y aller, on va faire venir la culture ici, et c'est important.
0: C'est un impact moindre, même carbone, ça veut dire qu'ils viennent à pied, ils viennent à vélo, sur le territoire. Parce que cette idée de territoire, elle est quand même assez importante, c'est-à-dire soutenir les producteurs.
1: Relocaliser l'économie sur le territoire, c'est ce qui nous fait nous lever aussi le matin. En plus, le Covid a été vraiment un exemple parfait que quand on dépend d'un paquebot pour manger, c'est compliqué.
0: On n'est pas robuste.
1: C'est pas robuste. Donc nous, on était robustes. On a continué à manger et à boire pendant tout ce temps-là.
0: Des bonnes choses. Voilà. Alors, pour revenir sur la programmation, je parlais du festival Les Soudeurs de Quai. Alors, c'est quoi Les Soudeurs de Quai?
1: Les Soudeurs du Quai. Je me permets de te corriger parce que sinon les gars vont dire
0: les
1: Soudeurs
0: du Quai.
1: Voilà, Les Soudeurs du Quai. Donc ça, c'est pareil, c'est encore une histoire de copains. Qui ont envie de faire des choses ensemble. Je me suis promenée avec une copine il y a quelques années au festival Breuillart à Caen.
0: Oui.
1: Je ne sais pas si vous connaissez.
0: C'était un
1: métalleux, quoi.
0: Voilà, c'est ça. Travailler le métal ou.
1: C'était un récupérateur de recyclage. Il y a un mot que je n'ai pas, mais c'est un métier. Et il organise un festival.
0: Ferronnier, quoi.
1: Ouais. Il organise ferrailleur peut-être.
0: Ferrailleur. Voilà, c'était le mot ferrailleur.
1: Il organisait un festival sur deux jours où c'était pareil. Il y avait des artistes plasticiens soudeurs qui venaient pendant deux jours faire n'importe quoi avec de la musique, de la bonne humeur et des trucs comme ça. Et moi, je suis repartie de là-bas avec ma copine avec des étoiles. Pareil, on avait ressorti les étincelles, les paillettes et les licornes. Et on a dit, oh, ce serait tellement bien qu'on fasse ça à Turin. Et je lui dis, ce serait bien, c'est vraiment bien. On a l'endroit, voilà. Et j'ai un pote que je retrouve à l'apéro chez d'autres potes, comme quoi c'est important aussi. Et je lui dis, tiens, tu connais Breuillart? Il me dit, oui. Et moi, je voudrais qu'on fasse pareil au Quai d'Harcourt. Et il me dit, moi, je pensais qu'il allait rigoler. Il me dit, ok, on y va, je connais le gars qui fait ça. Et voilà.
0: Et donc ça se passe comme ça, c'est-à-dire qu'en fait,
1: ça se passe comme ça, c'est
0: des histoires d'amitié, de rencontres, de désir, parce qu'il y a quand même beaucoup ce désir de se retrouver, d'être
1: et
0: ensemble.
1: Et de faire des trucs de malade, en fait, quoi. On n'a qu'une vie, rendons-la joyeuse et agréable et accessible à tout le monde. Et donc, on a lancé Les Soudeurs du Quai il y a 3 ans, première édition, on devait être 12 exposants. Le but du jeu, c'est du samedi 14h jusqu'au dimanche 17h. On met des étincelles partout.
0: Les gens sautent sur place, viennent présenter ce qu'ils ont fait. Il y a des concerts.
1: Oui, des animations, voilà, des moments qui ponctuent tout le week-end. Par exemple, il y a un spectacle de feu. Donc ça, c'est le grand moment du samedi soir. Après, il y a un concert le samedi soir aussi. On rouvre le dimanche matin. Il y a une tombola. Chaque artiste vient avec une sculpture qui est mise en jeu pour la tombola sur le thème choisi pour l'année. Donc cette année, c'est le Fantastic Express. Normal.
0: Ok, bah oui, on est dans une gare, on fait toujours le lien.
1: Voilà, voilà, faut rester fidèle à soi-même hein, quand même un peu. Et voilà, donc tirage au sort de la tombola le dimanche à 16h et on clôture avec un concert à 17h énomistique et le samedi c'est les gigots bitumes.
0: D'accord, donc voilà. Ça c'est la programmation pour 2026
1: oui,
0: qui aura lieu, j'ai pas entendu la date.
1: 27 et 28 juillet.
0: D'accord, donc voilà. C'est en plein cœur de l'été, donc là où les gens vont venir.
1: Cette année, on sera 20, va y avoir du lancer de couteau, va y avoir une grosse surprise. Ce sera un dragon de 7 mètres qui va être mis là. Il faudra absolument venir voir ça, ça va être démentiel. Voilà.
0: Ok, et donc là, c'est une implication très forte des bénévoles, j'imagine, de cette dynamique associative.
1: Ouais.
0: C'est l'association qui porte le festival.
1: C'est l'association qui porte. On a monté l'association il y a 2 ans. Donc je suis coprésidente avec François Largerie et Jonathan Bréard, qui sont tous les deux soudeurs et qui m'aident à réaliser mon rêve. Je suis comblée.
0: D'accord, c'est pour ça qu'on parle d'une coprésidence comme ça démultipliée.
1: C'est ça.
0: C'est-à-dire qu'il y a l'association du Quai d'Harcourt qui gère... L'épicerie,
1: le café. Café-épicerie, ouais. Avec une programmation de café d'apéro-concert tout l'été.
0: Et puis une autre association qui s'est créée en parallèle pour les soudeurs du quai.
1: Les soudeurs du quai, voilà.
0: D'accord.
1: Et ça, c'est le but, en fait, c'est gratuit tout ça. Parce qu'on veut que les gens viennent, s'il y a un concert, on veut que les gens puissent venir s'asseoir sur le bord du quai et puis... profiter. Bon, évidemment, s'ils boivent un coup avec nous, c'est mieux, c'est bien.
0: Mais oui, parce qu'on parlait de ce modèle économique à trouver.
1: Ça fait vivre l'économie, et puis, on prêche un peu la bonne parole pendant ce temps-là aussi, quoi.
0: Oui, c'est ça. Les animations, elles viennent aussi permettre de discuter avec les gens, de leur faire découvrir le lieu, parce que j'imagine que c'est très fréquenté à ce moment-là.
1: Ouais.
0: Et du coup, parce que là, on va arriver bientôt à la fin, pour donner envie, alors, est-ce que vous auriez un mot pour ceux qui n'ont jamais encore poussé la porte du Quai d'Harcourt, qui pourrait leur donner envie de venir ici, un mot, une expression, qu'est-ce qui pourrait motiver les gens à venir ici?
1: Atypique, et ça résonne avec le guide atypique de Normandie Équitable qui vient de sortir. C'est vraiment un lieu atypique. Les gens sont atypiques, ce qu'on y vend est atypique, l'endroit est atypique, le local est atypique. Il y a vraiment, c'est une découverte, quoi. Vraiment.
0: D'accord. Et oui, on rappelle effectivement que Normandie Équitable est une association dont le Quai d'Harcourt est adhérente, dont vous êtes aussi coprésidente.
1: oui, c'est vrai.
0: Coprésidence démultipliée avec Vanessa. Je ne sais pas où elle trouve toute cette énergie.
1: Moi non plus, je m'auto-soule parfois. Mais
0: Et donc, le guide atypique, d'ailleurs, on peut recommander à tout le monde de se le procurer.
1: Que
0: il est
1: bonnes
0: disponible. Voilà.
1: Ici.
0: C'est un guide des adresses éco-responsables dans le Calvados.
1: Oui, tout à fait.
0: Voilà. Et il y en a un en Seine-Maritime, au Havre, et il y en a un autre dans la Manche.
1: Voilà.
0: Très bien. Merci beaucoup, Vanessa.
1: Mais de rien,
0: désolé,
1: merci,
0: on est déjà arrivé au bout.
1: Mais c'est
0: et
1: un
0: puis, on va se quitter en musique, parce qu'on sait qu'il y a des paillettes, il y a des licornes, mais il y a aussi de la bonne musique. Et là, on va se quitter avec une carte blanche et un coup de cœur de Vanessa. Et c'est Nirvana.
1: Smell Lies and Spirit de Nirvana. C'est toute ma jeunesse.
0: Un classique, quoi.
1: Et ben, c'est peut-être de là que je trouve l'énergie.
0: Ah, c'est ça. Merci beaucoup, Vanessa.
1: Merci à toi, Romuald. À bientôt.
0: Au revoir.
1: Au revoir.

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Imaginez un peu le décor. On est à la fin des années 90 et la PlayStation vient d'avoir deux pépites monumentales coup sur coup, Crash Bandicoot 3 Warped et Crash Team Racing. Grâce à ces jeux, Crash, c'est plus qu'une simple licence, c'est l'icône absolue de Sony. Le marsupial est partout et il arrive carrément à faire trembler le grand Mario de Nintendo sur le terrain des jeux de plateforme. Mais ce succès cache une réalité contractuelle très complexe. Il faut savoir qu'à l'époque, la licence n'appartient pas à Sony, mais à Universal Interactive Studios. Sony n'est que l'éditeur, et après avoir pondu 4 chefs-d'œuvre, les génies de chez Naughty Dog se retrouvent dans une impasse. Leur contrat avec Universal touche à sa fin, et pour être honnête, ils ont envie de voir ailleurs, de créer de nouveaux mondes avec ce qui deviendra plus tard Jak and Dexter. Universal se retrouve alors devant un sacré défi. Comment lancer un nouveau Crash sans les génies qui l'ont créé? Parce que comme on l'a dit, Naughty Dog, ils veulent tourner la page, même s'ils gardent une affection énorme pour leur mascotte. Mais pour Universal et Sony, hors de question de laisser tomber le projet. Ils vont donc passer le flambeau à des développeurs britanniques, le studio Eurocom, pour continuer l'aventure. Au départ, plusieurs idées de jeux sont proposées, mais Universal a une obsession. Ils veulent concurrencer directement Nintendo et son rouleau compresseur Mario Party. Ils demandent donc expressément un party game, et le timing est brutal, il doit être prêt pour les fêtes de fin d'année 2000. On parle d'un emploi du temps ultra serré, quasiment dans la foulée de la sortie de Crash Team Racing. C'est dans cette urgence absolue que Crash Bash va voir le jour. Mais alors, ce Crash va-t-il devenir un réel concurrent à Mario Party? Est-ce qu'il va réussir lui aussi à faire trembler le plombier sur son propre terrain? Ou est-ce qu'on va se retrouver face à un jeu malheureusement trop limité, qui montrera les vraies faiblesses de la mascotte face au géant Nintendo? C'est ce qu'on va voir tout de suite. Pour commencer, on va partir du studio missionné pour l'occasion, Eurocom. Pour la petite histoire, à la fin des années 90, ce studio britannique était une valeur sûre de l'industrie, particulièrement réputée pour ses adaptations de grandes licences. On leur doit notamment les versions Disney de Hercule ou de Tarzan, qui étaient des titres vraiment qualitatifs pour l'époque. D'ailleurs, si vous avez passé des heures sur Hercule sur PS1, vous savez qu'il ne faisait pas les choses à moitié. On a d'ailleurs consacré une vidéo sur cette chaîne. C'était des projets ambitieux qui respectaient scrupuleusement le matériau d'origine, que ce soit dans la direction artistique ou dans l'ADN du gameplay. Ils avaient ce talent pour traduire l'univers d'un film en une expérience de jeu assez solide. Mais ici, le palier est totalement différent. On ne leur demande plus d'adapter un dessin animé, mais de succéder à Naughty Dog sur leur propre terrain avec l'icône suprême de la PlayStation. Et ce qui est fascinant, c'est que Eurocom ne voulait pas se contenter d'un simple petit jeu de commande. Initialement, ils avaient une vision beaucoup plus vaste, ils voulaient créer une véritable suite à Crash. Dans leur carton, ils imaginaient un monde semi-ouvert, une évolution majeure qui aurait cassé la linéarité des premiers épisodes. En quelque sorte, ils anticipaient déjà la formule que l'on découvrira plus tard avec Crash Twinsanity sur PS2. Ils voulaient de l'exploration, de l'aventure, une vraie progression, bref, ils étaient en tous les cas très motivés. Sauf qu'en face, Universal avait une toute autre priorité, le calendrier. Voyant le succès monumental de Mario Party chez Nintendo, Universal a tranché. Il fallait un party game et il devait être prêt pour les fêtes de fin d'année 2000. Eurocom se retrouve donc avec un délai de seulement 9 mois pour tout boucler. Et le plus dur dans tout ça, c'est qu'ils n'ont jamais eu accès au code source ou au moteur de Naughty Dog. Ils ont dû tout reconstruire de zéro, simplement en observant le comportement des anciens jeux, et donc de refaire le moteur du jeu, qui avait déjà conquis un bon gros nombre de joueurs. Eurocom se lance donc dans ce défi colossal, et il faut dire qu'ils s'en sont bien sortis. Ils ont réussi à bâtir un moteur de jeu qui, visuellement, tenait la route par rapport aux standards de Naughty Dog, même si les développeurs et surtout le producteur John Williams admettront plus tard que les sensations étaient forcément un peu différentes. Car si Eurocom disposait bien des assets, c'est-à-dire les modèles et les concepts de base, ces ressources étaient en réalité un cadeau empoisonné. Il y avait un problème de taille. Les modèles créés par Naughty Dog étaient optimisés pour afficher un seul personnage ultra détaillé à l'écran. Toute la puissance de la PlayStation était concentrée sur Crash, ce qui permettait d'avoir des animations faciales et des mouvements incroyablement fluides pour l'époque. Sauf que pour un party game, la règle d'or, c'est le multijoueur. Il ne fallait donc pas un, mais quatre personnages simultanément. Et là, c'est le mur technique. La console était tout simplement incapable de calculer autant d'informations en même temps, et pour éviter que chaque mini-jeu ne se transforme en diaporama, Eurocom a dû faire un sacrifice nécessaire. Ils ont été obligés de revoir les modèles à la baisse,
Moins de polygones, des détails simplifiés et des animations plus légères. Une fois ces soucis techniques réglés, Eurocom propose un roster qui reste, on va se l'avouer, un peu léger. On retrouve 7 personnages cultes de l'univers, évidemment Crash et Coco, mais aussi les antagonistes comme Cortex, Dingodil, Teeny Tiger, Koala Kong et Embryo. Mais le petit plus, c'est qu'ils ont ajouté un personnage créé de toutes pièces par le studio. On parle ici de Rilaru. À la base, d'après les croquis originaux et les confidences de John Williams, cet hybride mi-kangourou, mi-gorille devait être un personnage féminin pour diversifier un peu le casting. Sauf que l'idée n'a pas survécu. L'excuse officielle des développeurs, c'est qu'ils ne voulaient pas qu'on puisse battre un personnage féminin à l'écran. Ils se sont donc rabattus sur une version masculine. Rilaru fait donc ici sa toute première apparition, et c'est un point qui divise encore les fans aujourd'hui. Certains l'adorent, d'autres le détestent, mais il a quand même marqué la licence puisqu'on va le retrouver plus tard, comme dans le remake Crash Team Racing Nitro Fueled. Avec cet ajout, on arrive donc à un total de 8 personnages jouables. Petit détail amusant pour la culture, la version japonaise du jeu permettait de débloquer un personnage supplémentaire, le fameux Fake Crash ou Faux Crash. Malheureusement pour nous, cette option n'est pas disponible en Occident, nous laissant donc avec ce roster assez léger. On rentre maintenant dans le dur du sujet, comment se joue ce Crash Bash? Alors on a bien sûr un mode multijoueur classique pour s'amuser directement, mais le vrai nerf de la guerre, c'est le mode histoire. Et c'est là que le bât blesse un peu pour un party game. Si vous ne progressez pas dans l'aventure en solo, vous ne débloquez pas tous les mini-jeux pour le multi. Et au début, il n'y a pas énormément de mini-jeux. Côté structure, les fans ne seront pas dépaysés. Le mode histoire se divise en plusieurs mondes qui fonctionnent comme des hubs, très similaires aux fameuses Warp Rooms des épisodes précédents. Le principe est simple, remporter chaque épreuve pour décrocher le trophée, puis revenir pour les défis de gemmes et de cristaux afin d'accumuler assez de points pour affronter le boss et passer au palier suivant. Alors pour ce qui est de la diversité, on compte 7 catégories de mini-jeux. C'est peu, on va pas se mentir, mais certains sont vraiment marquants. Le Ballistix, une sorte de pong survitaminé à 4 qui revient souvent avec plein de variantes, c'est l'épreuve parfaite pour les néophytes et on comprend tout de suite ce qu'il faut faire évidemment. On a aussi la bagarre pure et simple avec le Crate Crush, on se ramasse les caisses de TNT, on se les envoie à la figure, c'est simple, c'est fun et c'est immédiat donc ça demande pas 3 heures de réflexion. On retrouve aussi Polar Rush, le Pogo Pandemonium, le Tank Wars, le Crash Dash et Medieval Mayhem. Ce qui est plutôt malin, c'est que les boss ne sont pas des combats classiques mais des versions extrêmes des mini-jeux que vous venez de pratiquer. Ça donne vraiment l'impression d'avoir des niveaux spéciaux, un peu comme un vrai jeu d'aventure Crash, même si on sent parfois que les développeurs ont dû ruser pour compenser le faible nombre de mode. En résumé, les mécaniques sont simples à comprendre, l'accessibilité est immédiate et c'est précisément ce qui rend le jeu efficace, même pour ceux qui n'ont jamais touché à une manette PlayStation. Mais là où le jeu devient vraiment intéressant, c'est dans l'importance du choix de votre personnage. On pourrait croire que c'est juste esthétique, que c'est que des simples skins, mais en réalité pas du tout. En réalité, les 8 personnages se divisent en 4 catégories bien distinctes. Crash et Coco sont les personnages équilibrés, ils sont moyens partout. Tiny Tiger et Koala Kong sont les poids lourds, ils sont lents mais forts. Cortex et Embryo sont les techniques, ils sont rapides et orientés sur les projectiles. Dingodil et Rilaru sont les hybrides, un mélange entre force et portée d'attaque. Et concrètement, manette en main, ça peut changer la donne. Dans le mini-jeu Crate Crush, si vous prenez une brute comme Teeny ou Koala Kong, ils vont projeter les caisses beaucoup plus loin et plus vite que Crash ou Coco qui font des lancers beaucoup plus timides. Même constat sur la banquise du Polar Push, les poids lourds sont de véritables tanks, extrêmement difficiles à éjecter du plateau, alors qu'un personnage plus léger se fera envoyer valser à la moindre erreur. Et enfin, dans l'épreuve des tanks, c'est radical, Cortex et Brio disposent de lasers qui tirent très vite, donc idéal pour arroser les adversaires, tandis que Teeny et Kong balancent des boules de feu plus lentes, mais avec une zone d'impact plus large. Le souci, et c'est là qu'on voit les limites du développement, c'est que cette logique de statistique n'est pas appliquée à tous les mini-jeux. On sent bien qu'il manque une cohérence globale au titre. On se retrouve avec un système de classe très poussé sur 3 ou 4 épreuves, et totalement inexistante sur le reste. C'est un peu frustrant car on voit que le concept n'a pas été poussé jusqu'au bout, faute de temps ou de vision globale. Une fois qu'on a franchi la ligne d'arrivée d'un mode histoire qui, soyons honnêtes, reste relativement accessible au premier abord, on se retrouve face à la vraie nature de ce party game. On ne va pas se le cacher, avec un nombre d'épreuves finalement assez restreint, le jeu peut devenir assez répétitif. On tourne vite en rond si on joue seul, en revanche, le titre reste une expérience extrêmement plaisante à plusieurs et évidemment c'est sa grande force. Le mode histoire est entièrement jouable à deux en coopération d'ailleurs, c'est un avantage certain qui rend l'aventure bien plus digeste et conviviale, mais attention, c'est ici que les choses se gâtent pour les perfectionnistes.
Si vous avez cette âme de complétiste, si vous voulez viser les fameux 200% comme dans les autres épisodes de la licence, préparez-vous psychologiquement. C'est à ce moment-là que la durée de vie s'allonge artificiellement et que la difficulté devient encore aujourd'hui un sujet de traumatisme pour beaucoup de joueurs. Pour obtenir tous les cristaux, toutes les gemmes et les fameuses reliques de platine, le jeu exige une précision quasi surhumaine. Sur certaines épreuves, on tombe littéralement dans l'ubuesque. La courbe de difficulté ne grimpe pas, elle explose. Et pour le coup, John Williams s'en est lui-même excusé avec une explication révélatrice, ils n'ont simplement pas fait de test auprès de joueurs externes. Ce sont les développeurs, à force de poncer leur propre création, qui ont calibré le challenge. Forcément, comme ils connaissaient chaque pixel par cœur, ils ont placé la barre beaucoup trop haute pour le commun des mortels. Si jamais vous avez saturé de refaire les mêmes défis que vous tenez absolument à décrocher tous les platines, je vous souhaite sincèrement bon courage. Pour clôturer un seul niveau à 100%, on se retrouve parfois à devoir accumuler quasiment 10 victoires sur la même épreuve pour rafler tous les succès. La répétitivité se retrouve alors décuplée, surtout quand on réalise que les variantes proposées sont minimes. Pour illustrer ce calvaire, il suffit de regarder le travail titanesque de certains créateurs comme Kadikarus, qui a documenté ce monde inhumain des 200%. Il montre bien que la difficulté ne vient pas d'un défi sain, mais d'un déséquilibre total. Le jeu demande bien trop souvent d'avoir plus de chance que de skill. Le pire reste sans doute les reliques de platine, où l'IA semble littéralement tricher et les créateurs l'ont eux-mêmes reconnu. À force, c'est là qu'on perçoit que tous les mini-jeux ne se valent pas. Si certains sont devenus cultes dans le jeu, d'autres, comme les épreuves de Medieval Mayhem, s'avèrent beaucoup moins inspirés. On se retrouve avec des sortes de chasses aux œufs assez simplistes qui n'apportent pas grand-chose en termes d'innovation technique. Devoir poncer ces niveaux bien moins réussi jusqu'à l'écœurement montre bien les limites de la formule. Un conseil, ne vous lancez dans les 200% que si vous cherchez un défi monumental, car la frustration risque de prendre le pas sur le plaisir. C'est une expérience astronomique en termes de challenge, mais elle illustre parfaitement les limites du jeu qui n'a pas été pensé pour être équilibré sur le long terme. Au final, que reste-t-il de l'expérience Crash Bash ? Si vous tentez l'aventure des 200%, vous l'avez compris, c'est une épreuve presque inhumaine. C'est une nostalgie un peu piégeuse qui, au lieu de raviver vos meilleurs souvenirs, finissent par vous confronter à une frustration brute. Pourtant, au-delà de ce défi de complétiste, le jeu dégage une aura indéniable. Pour tous ceux qui n'avaient que la PlayStation à l'époque, c'était une extension de l'univers de Crash plutôt savoureuse, une manière de prolonger le plaisir avec une bande de potes. Mais c'est aussi le jeu qui marque une rupture historique. Avec un 68 sur 100 sur Metacritic, Crash Bash récoltait la pire note de la licence à l'époque. Et la presse ne s'y trompait pas. Elle pointait déjà du doigt le vide laissé par le départ de Naughty Dog, on sentait que le navire changeait de cap sous l'impulsion d'Universal et de Sony, et même si le public a répondu présent, le jeu devenant platine au Royaume-Uni, les chiffres de vente n'ont jamais pu égaler les sommets de Crash 3. C'était le signe que sur le terrain du party game, Mario restait le seul véritable porte-étendard. Pourtant, malgré cette ombre de géant, on ne peut pas cracher sur le travail d'Eurocom. Quand on sait qu'ils ont dû bâtir ce projet en seulement 9 mois sans le code source original, le résultat est un petit miracle de développement. Le studio lui-même est resté fier de cette proposition et on peut les comprendre. En fin de compte, je garde un réel plaisir à revenir dessus, même si on finit trop souvent par abandonner les défis les plus corsés à cause d'une répétitivité trop forte. Le mode histoire garde une saveur assez particulière tout de même, et Crash Bash n'était peut-être pas le meilleur de sa génération, mais il reste une proposition audacieuse. Il a prouvé que Crash avait le potentiel pour durer, tout en confirmant un peu, malgré lui, que Mario restait l'icône indétrônable du jeu vidéo. Le marsupial n'a pas gagné la guerre, mais il nous a offert un dernier barreau d'honneur mémorable sur la PlayStation, et ça mérite peut-être un remake.

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1: Voilà toi. 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
1: Ah, un morceau de rap. 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
2: Papa.
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0: C'est bon, on est parti. Eh ben ça y est, on est parti, on est en direct. Bonjour tout le monde. Bonjour à toi et à toi. Bonjour à tous ceux qui sont dans le studio. Bonjour à toutes celles et ceux qui nous écoutent. C'est une émission spéciale, c'est une émission en direct. Vous êtes sur Station B, sur la station B.fr et sur le DAB+, la station B, dans ta voiture, sur ton petit poste, où tu veux, tant que tu nous écoutes. C'est de la bonne. On se fait une émission de clôture de saison avec quelques animatrices et quelques animateurs. Il y aura surtout des hommes, je crois, malheureusement. On a eu un petit désistement. On devait avoir une femme au micro, mais finalement, on ne l'aura pas. Donc Marion, si tu nous écoutes quand même, eh bien, un bon rétablissement, parce que visiblement, tu es malade. Et puis David, écoute-nous depuis Paris, parce qu'apparemment, tu es parti à Paris. Donc nous n'aurons pas Bonjour Turbine, mais nous aurons quelques autres émissions qui vont nous faire un petit bilan de leur saison à l'antenne, en direct. Il y aura notamment Alain pour l'obsédé textuel tout à l'heure, Antoine pour Bac à disque, Julien pour Mr. Morrison, moi-même Conidi pour le The Doux, et le premier qui va passer, c'est Maxime, à ma droite, pour Ce n'est qu'un début. Bonsoir, non, bonjour.
1: Eh ben, comme on veut, je pense. Salut à tous, salut à toutes.
0: Comment vas-tu ?
1: Eh ben, chaudement, comme tout le monde aussi.
0: Ouais, je crois. on fond un peu dans ce studio.
1: Mais ça va bien, à la fin d'une saison comme celle-ci, et une première saison pour mon émission Ce n'est qu'un début, ça va très bien.
0: Ok, donc toi c'est ta première, parce que donc, tu as fait plein d'émissions cette saison, enfin plusieurs, plein, je sais pas, mais plusieurs, mais c'est ta première fois dans ce studio.
1: Eh ben oui, qui l'eût cru, effectivement, je n'avais jamais eu l'occasion d'être dans le studio de Station B, car mon émission est entièrement hors les murs, donc je n'ai quasiment, je fais tout de chez moi, ou de dehors, ou de partout, mais en tout cas, j'ai peu l'occasion de venir ici dans ce studio.
0: Ok, et sur le show, quelle est ta première impression alors ?
1: Ah ben, on est bien, c'est cosy, et on aimerait bien que ça continue.
0: Ok, alors, ce n'est qu'un début. Qu'est-ce que c'est ? Parce que tout le monde ne connaît peut-être pas, celles et ceux qui nous écoutent ne connaissent peut-être pas encore Ce n'est qu'un début.
1: Eh bien, pas encore, mais dans quelques minutes, ça va avoir changé. Ce n'est qu'un début, c'était donc la première saison. J'ai commencé en janvier, donc la sixième sera diffusée ce lundi. Et l'idée de cette émission, c'est d'être au cœur des différentes luttes, luttes des mouvements sociaux, les luttes environnementales, tout ce qui va être un petit peu de la contestation de l'ordre établi, et donc à la rencontre de ceux qui mènent ces combats, ceux et celles qui mènent ces combats pour essayer de transformer la société. Alors, j'ai pas une ambition phénoménal, mais il y a tellement de voix qui correspondent à tout ça un petit peu partout autour de nous, à Caen et aux alentours, que il est important aussi que dans un média comme le nôtre, il y ait aussi une place pour qu'elle puisse s'exprimer.
0: D'accord. J'ai ouï dire que tu avais enregistré là, une nouvelle émission il y a quelques jours, donc qui sera diffusée certainement la semaine prochaine.
1: C'est ça, lundi.
0: Donc après notre soirée de clôture, de quoi parlera cette prochaine émission ?
1: Eh ben la prochaine, la sixième, elle est consacrée aux luttes pour le vivant et pour les vivants. Je l'ai intitulée « vivant.s ». En péril, c'est-à-dire que je suis allé à la rencontre d'un membre du comité local des soulèvements de la terre. Il s'appelle Étienne et on a un peu pas mal même discuté sur qu'est-ce que c'est les soulèvements de la terre. Et puis on a un peu détaillé les combats de cet orga-là, une orga mis sur le devant de la scène avec pas mal de choses ces toutes dernières années, notamment la lutte contre les méga-bassines. On se rappelle tous et toutes de Sainte-Soline. Des images révoltantes qu'ont pu sortir dessus, notamment récemment grâce à une enquête de Libération et de Mediapart, qui faisait part de violences policières phénoménales. Et voilà, on dépasse ce champ médiatique basique pour essayer de comprendre quels sont tous ces combats-là. Le combat contre tous les accaparements autour de la terre, les combats contre tout le lobby agro-industriel. Et puis le combat aussi contre la bétonisation du monde, parce qu'il y a tout ce champ-là aussi dans les modes d'action des soulèvements de la terre.
0: D'accord, donc tout ça à base d'interviews d'acteurs locaux, j'imagine.
1: Exactement.
0: Sur des luttes locales ou ça dépasse parfois le cadre local, c'est plus national, voire européen, voire international ?
1: L'idée, c'est de pouvoir faire un chemin, des allers-retours un petit peu entre les deux, c'est-à-dire de rencontrer des acteurs locaux, mais qui s'inscrivent dans quelque chose de global, alors qu'ils vont mener eux, ce combat localement. Mais par exemple, si on retrace un petit peu les différentes émissions que j'ai pu faire cette saison-ci, la première, par exemple, était consacrée aux violences sexistes et sexuelles.
0: Donc, ça, il y en a partout, de toute manière. Malheureusement, il y en a beaucoup et trop et partout.
1: Et oui, c'est censé être une grande cause nationale depuis maintenant plus de 9 ans et on voit la catastrophe qui se poursuit et j'avais rencontré, donc pour illustrer ta question, j'avais rencontré 3 orgas. Il y avait le mouvement du planning familial ici du Calvados, il y avait la commission féministe de Solidaires et il y avait aussi une association étudiante qui s'appelle Main Violette. Et donc toutes les 3 avaient illustré en grande complémentarité leur mode d'action et leurs revendications respectives autour de ce combat-là. Autre illustration, par exemple, j'ai rencontré au mois de mai différents acteurs autour de la question de l'antifascisme. Donc là aussi, l'idée c'était de voir comment localement cette lutte de l'antifascisme, cet indispensable, ce préalable nécessaire dans toute lutte, s'inscrit ici, dans l'agglomération cannaise. À ce moment-là, j'avais rencontré collectif Antifa ici, j'avais rencontré une eurodéputée France Insoumise, Emma Fourreau, très en pointe sur la question, notamment avec, c'était les semaines qui ont suivi l'histoire du canon français, le banquet du canon français. Et puis j'avais rencontré Patrick Vassor, un sociologue qui avait sorti tout récemment un livre aussi sur cette question de l'antifascisme. Donc tu vois, des causes parfois, enfin souvent globales, mais l'idée c'est de voir quelle est leur inscription locale et quelle est leur comment ça se meut localement.
0: D'accord. Est-ce que tu as une anecdote ou un meilleur souvenir là, sur ces 6 émissions, quelque chose, je sais pas, qui te vient à l'esprit, là, un truc
1: Une anecdote, comme mon émission est jeune et que j'ai cette liberté d'enregistrer à l'extérieur, ce que j'ai pas expliqué effectivement, c'est que ça a pris, c'était pas ça au tout début. Au tout début, on était sur une idée d'un plateau radio enregistré pendant une heure et puis en fait ça a un petit peu cheminé, donc désormais on est plus proche d'une forme un petit peu de reportage ou en tout cas je vais moi à la rencontre et plutôt que de les réunir ensemble, je vais à la rencontre de chacun pour prendre davantage de temps et donner à chacun davantage la parole. Donc ce côté, cette organisation fait que j'ai pas des anecdotes phénoménales. Un petit flip sur la 3e qui était consacrée au logement où l'organisation était compliquée avec un des intervenants. Ça tarde, je commence à me dire mais ça va jamais le faire au niveau timing. On se donne rendez-vous un dimanche matin à 10h au niveau d'un squat de l'AG de lutte contre toutes les expulsions sur Caen et j'arrive à 10h, personne, 10h10, 10h20, etc. Et on a fini par se voir et tout s'est bien passé et tout le monde peut aller écouter cette et ces émissions sur lastationb.fr.
0: Ok. Est-ce que dans les émissions, il y a aussi un peu de musique peut-être ?
1: Je tâche de... Effectivement, il y a doublement de la musique parce que les reportages et les séquences sont ponctués de musique. Que j'essaye d'être en lien avec la thématique de chaque émission. Et puis, comme c'est un peu frustrant de trouver de la musique et de ne pas pouvoir toute la diffuser sur une heure, parce que, évidemment, ce n'est pas une émission musicale, j'ai pu avoir un créneau supplémentaire dans la lignée de l'émission. Ça s'appelle Le Mégaphone. C'est la playlist de mon émission. Et là, pour le coup, on a une demi-heure, 45 minutes de musique en plus, toujours en lien avec l'émission du mois.
0: D'accord. Donc là, tu es venu d'ailleurs avec un morceau.
1: Oui, je crois que j'ai envoyé il y a quelques jours un morceau pour ce soir et que j'avais choisi Planète Boom Boom. Et c'est on ne veut pas du Roundup dans nos terres, pas du Roundup dans nos terres, je ne sais plus très bien.
0: C'est moins de Roundup dans nos terres. Dans la terre.
1: Planète Boom Boom, un collectif aussi issu des luttes et qui décide de faire bouger le mouvement social par les basses et le rythme.
0: Ok, eh ben on s'écoute ça. Merci Maxime. Et si tu veux rajouter un petit dernier mot avant de... Si, moi j'ai une toute dernière question. Est-ce que tu continues l'année prochaine ? À la rentrée, est-ce qu'on retrouve cette belle émission ?
1: Mais c'est plus qu'un grand oui, évidemment. Évidemment, plusieurs thématiques sont déjà un petit peu lancé. Je pense que à l'automne, il y aura, on ira un peu à la rencontre du mouvement autour des free parties, par exemple. Je réfléchis à une émission sur la question de la pauvreté. Enfin, voilà, j'ai pas mal de thématiques qui sont déjà notées et qui demandent juste à être un peu travaillées et prévues pour que tout redémarre fin septembre.
0: Ok, très bien. Bon, bah, merci Max. Et puis, on s'écoute ce Planète Boom Boom.

0: On a un super générique en plus, franchement, il est un peu hip-hop, je trouve. Il est assez groovy, il y a eu du scratch tout à l'heure quand on a commencé. Bon, en tout cas, vous êtes toujours sur Station B, on est toujours en direct et c'est une émission spéciale pour clôturer cette saison sur Station B. À l'instant, on a eu Maxime, Max, pour l'émission Ce n'est qu'un début et on continue avec une autre grande émission de Julien Cruet pour Mr. Morrison.
1: Quelle présentation!
0: Mais t'as vu ça un peu?
1: Bonjour Nicolas.
0: Bonjour Julien, comment vas-tu?
1: Très bien.
0: Bon bah si tu vas très bien,
1: oui,
0: c'est
1: vraiment,
0: très bien.
1: Vraiment. Ouais, parce que j'ai terminé les émissions, il y en a eu 25, j'en ferai pas une 26e, je suis soulagé.
0: Eh ben voilà, tu as répondu à une de mes premières questions, je voulais savoir combien tu avais fait d'émissions cette année.
1: Ouais,
0: tout pile. 25. Est-ce que tu sais le nombre de morceaux différents
1: Oula
0: que tu as passé?
1: Différents, je sais pas, mais 25 fois, on avait 12 grosso, 12, 14.
0: C'est un
1: 14.
0: Zodou en fait à chaque fois que tu fais.
1: Tu le fais
0: copies
1: combien,
0: un peu toi?
1: Bah oui, c'est un modèle. Non, bah, 25 fois 12 émissions, voilà. 12 titres à chaque fois, ouais. Okay. C'est énorme.
0: Ça fait beaucoup. Hein.
1: Mais il en a fait beaucoup, Morrison, le morceau. Il en fait beaucoup.
0: Ouais, bah, donc, pour resituer, donc, toi, c'est Mr. Morrison. Pourquoi Mr. Morrison? Parce que tu es un grand fan de Van Morrison.
1: Voilà. Chanteur nord-irlandais né à Belfast le 31 août 1945. Voilà.
0: Alors, tu vas pas nous refaire la biographie non, qu'on non, peut aller voir sur Wikipédia.
1: Pourquoi est-ce qu'on a appelé ça Mr. Morrison? Bah, en fait, c'était pour jouer, c'était pour faire croire qu'éventuellement on pouvait parler de Jim Morrison.
0: Oui, bah oui. Et puis
1: parce qu'il est quand même
0: peut-être
1: beaucoup plus connu.
0: C'est
1: quoi.
0: Vrai, oui. C'est vrai.
1: Et puis Mr. Hyde, je sais pas quoi, Clyde, j'ai bien un jeu de mots là-dessus.
0: Ok, enfin, voilà. D'accord.
1: On va garder Mr. Morrison.
0: Ok. Bon, ça s'est bien passé cette nouvelle saison de.
1: Oui, c'était
0: Mr.
1: pas
0: Morrison.
1: Évident au début.
0: Pourquoi?
1: Bah parce qu'il y avait beaucoup de choses à raconter. C'était pas facile à la fin non plus, parce que j'arrivais un peu au bout du rouleau.
0: Ouais.
1: Non, c'est
0: donc,
1: pas vrai.
0: De toute manière, toi, tu fais des thématiques, enfin pas toutes les émissions, mais il y a des cycles, hein, c'est ça, si je me souviens bien.
1: Oui, bah on a fait les tubes, on a fait les grands morceaux, on a fait les lives, et puis à un moment Rémi m'a dit, bah peut-être qu'on pourrait faire beaucoup de reprises, enfin parce que pas entendre Morrison, il m'a
0: d'accord,
1: dit ça à un moment.
0: Ouais, ok. C'est quoi la différence entre les tubes et les grands morceaux?
1: Ah bah les tubes c'est les hits quoi.
0: Les grands morceaux c'est juste un petit peu en dessous?
1: Non. Il y a la donnée objective, il y a ce qui est classé dans les charts, dans les classements.
0: Ok.
1: Et il y a parfois des paradoxes parce que par exemple Gloria, qui est le grand morceau, donc le plus connu de Van Morrison, ça n'a pas été un succès pour lui en 64 en fait.
0: D'accord, ok.
1: Alors qu'il y a des chansons qui ont été des tubes à l'époque et qui ne sont pas restées quoi. Mmh. Enfin, voilà. Donc, et puis il y a des grands morceaux dans le sens où il les reprend de manière très fréquente sur scène. Il y a des grands morceaux qu'il reprend quasiment jamais sur scène mais qui sont rentrés dans le répertoire. Voilà. L'album Astral Weeks en 68, c'est un chef-d'œuvre, alors que ça s'est très peu vendu à l'époque. Quoi.
0: Ok, d'accord.
1: Est-ce que j'ai bien répondu?
0: Mais oui, très bien. De toute manière, tu as un collab sur Van Morrison, donc je pense que. Et d'ailleurs, est-ce que cette
1: oui,
0: émission.
1: Oui, essaye de me coller. Allez, vas-y.
0: Ah non, je n'ai pas prévu de quiz, mais c'est vrai, ça pourrait être une idée pour une prochaine fois, faire une sorte de blind test pour voir si tu connais vraiment.
1: Ouais, ça, j'aimerais vraiment bien.
0: Ouais. Ça se trouve, il y a des remixes que tu ne connais pas.
1: Ouais.
0: C'est possible.
1: Peut-être.
0: Ou un live.
1: En rap, traîne. Alors un jour, oui, il y a un copain qui m'a dit, tiens, il y a un rap, Morrison a fait un rap.
0: Ah ouais.
1: Mais ça a été repris, il a été, voilà.
0: Ah ouais.
1: Mais c'est pas lui qui a fait du rap, il a jamais fait de rap, ça c'est sûr.
0: Bon. D'accord. Il est toujours vivant.
1: Ah oui, il va bien.
0: Oui, il va bien. Il fait toujours des tournées.
1: Ah là, il est en tournée actuellement.
0: D'accord.
1: Enfin, tournée, il fait des concerts.
0: Combien de fois tu l'as vu?
1: J'ai pas compté. Plus que 10.
0: Plus que 10. Ah oui, t'es un inconditionnel. Est-ce que tu as toute la discographie?
1: Oui. Alors, non, mais je me compare toujours avec ceux qui font beaucoup plus. Il y en a qui l'ont vu plusieurs centaines de fois.
0: Ah oui,
1: il y a des personnes qui ont la discographie, mais alors qu'ont le pressage allemand, machin.
0: Qui ont toutes les éditions, les éditions japonaises avec le bonus, machin. Ok,
1: non.
0: Oui, d'accord.
1: Ou même sans bonus. Enfin, voilà. Ça, j'ai pas.
0: Okay.
1: Là, le dernier album, il est sorti en vinyle, par exemple, j'ai pas acheté le vinyle, quoi.
0: D'accord. Pour une raison en particulier ou parce que tu l'achètes en CD?
1: Parce qu'il coûte cher.
0: Ah, ok, d'accord.
1: Ça, non, parce qu'on ne me l'a pas offert encore. Mais voilà, il sort dans plein de versions, donc je ne suis pas à ce point-là. Quoi.
0: D'accord.
1: Je suis à un certain point. Mais en revanche, pour être sérieux, le voir sur scène, oui. Ce n'est pas le voir pour le voir, mais c'est le voir parce que. Alors, ça m'est arrivé la dernière fois, je l'ai vu plusieurs fois de suite, dans la même salle et au même endroit, et c'est à chaque fois différent.
0: Ok. D'accord.
1: Y compris la setlist, y compris l'ambiance et tout. Donc c'est pour ça que ça, à mon sens, ça vaut le coup. Ça dure toujours une heure et demie.
0: Ouais.
1: mais c'est toujours différent.
0: Ok. Est-ce qu'il tourne un peu dans le coin ?
1: Là, il vient pas en France cette année.
0: Ok.
1: Donc il vient pas en France. C'est les plus dates les plus proches, c'est Belgique, c'est Espagne, c'est Pays-Bas et puis Londres en septembre.
0: Faut partir en vacances. Est-ce que
1: ouais.
0: Est-ce qu'il a déjà joué à Caen ?
1: Ah non. Les seules villes françaises dans lesquelles il a joué, c'est Paris, bien sûr, c'est Juan-les-Pins, c'est, j'allais dire Montreux, mais c'est pas du tout la France, c'est la Suisse
0: c'est
1: où
0: la
1: il
0: Suisse.
1: Va jouer cette année encore. Ici, les Moulineaux.
0: Okay.
1: C'est la première fois que je l'ai vu.
0: C'est,
1: à,
0: c'est
1: ici,
0: le plus près. C'est ouais, ce quelque le plus
1: part,
0: près d'ici.
1: Ouais. Et c'est tout.
0: D'accord.
1: Nice, il a fait Nice.
0: Donc ouais, il faut quand même pas mal bouger si on veut le voir.
1: Ouais. Et bah, le plus proche, c'est de l'autre côté de la Manche. Bournemouth.
0: Oui.
1: Je l'ai vu à Bournemouth.
0: Okay.
1: Le plus proche, c'est ça.
0: D'accord. Est-ce que tu as eu la chance de le rencontrer et de l'interviewer ?
1: Alors, l'interviewer, non.
0: Non.
1: De le rencontrer, oui. Je peux la raconter. Voilà. Donc, c'était à Belfast. C'était un mercredi après-midi. Il jouait le soir. Et je vais à l'hôtel où il allait jouer. Il y avait toute une rencontre avec des poètes, des gens qui lisaient ses textes, et puis après il était interviewé et il donnait un petit concert. Et je suis allé, j'avais rien à faire, donc l'après-midi à l'hôtel, et on me dit, bah, y a Jimmy Page dans le hall, donc le guitariste de Led Zeppelin, déjà j'étais impressionné, et Morrison est là. Bon, je vais dans le hall, je vois Jimmy Page, et puis d'autres gens, et Morrison arrive. Voilà, bon, donc moi je fais mon fan, groupie, voilà. Bon, son manager particulier me dit, ne me rends pas mon travail plus difficile qu'il n'est, ce qu'il voulait dire. Et puis j'avais écrit un article en français sur lui, dans Soulbag, et donc j'ai l'occasion de lui tendre Soulbag. Il me dit, is it in French? Est-ce que c'est en français? Je dis oui. Il me dit, il me rend le magazine, il me dit, you got to translate it to me. Faut me le traduire. Il me rend le magazine. Fin de l'histoire.
0: Ok.
1: Et puis il va sur le perron de son hôtel, il attend sa voiture, et donc je sens que là il y a éventuellement une opportunité. Et je lui dis, est-ce que je peux prendre une photo ? Il me dit, make it quick. Et j'ai pris deux photos.
0: D'accord.
1: Et c'est la fin de l'histoire.
0: Donc quelqu'un peut-être un peu froid, enfin, la
1: ah
0: façon
1: oui.
0: dont tu le racontes.
1: Ah oui, froid. C'est pas, froid direct.
0: C'est pas hyper chaleureux, quoi.
1: Ah, c'est tout sauf chaleureux.
0: Okay. Ça fait un peu la mégastar, quoi.
1: Alors, ça fait la mégastar, mais ça n'est pas la mégastar. Mm-hmm. Il faut pas l'emmerder, on ne l'emmerde pas. C'est-à-dire que c'est quelqu'un qui a maintenant revit de nouveau en Irlande du Nord, à Belfast, dans les environs de Belfast, et qui a la possibilité, parce que c'est ce qu'il a obtenu, il va boire son café sans aucune difficulté. Et effectivement, on croise régulièrement Morrison, comme on sait que c'est lui, mais on le laisse tranquille.
0: La population sait ce qu'elle a à faire, quoi.
1: Ouais, il a fait comprendre les choses.
0: D'accord. C'est bien.
1: Ouais, moi je trouve que c'est bien. Donc c'est pas la mégastar. C'est pas, je pense pas que je vais dire n'importe quoi. Je sais pas moi, Bruce Springsteen aux États-Unis, je pense pas qu'il puisse faire ça.
0: Mmh.
1: Ou nulle part. Ou Bono à Dublin peut pas faire ça.
0: Oui,
1: je pense pas.
0: C'est sûr.
1: Enfin, non, j'imagine que non. Lui, il a répondu à mes questions et j'ai traduit l'article en anglais pour lui. Et voilà, je ne sais pas s'il l'a lu,
0: et
1: mais
0: donc
1: en tout cas,
0: lui
1: ça lui est parfait.
0: Tu lui as envoyé tout
1: ouais,
0: ça
1: okay, pas direct, mais.
0: Mais tu n'as jamais eu de retour.
1: Non,
0: dommage.
1: Pour l'instant.
0: Ouais. C'était il y a longtemps ?
1: Oh oui, il y a plus de 3-4 ans.
0: Oui,
1: ouais.
0: Donc c'est peu probable que tu aies un jour un retour. C'est pas un
1: ben j'en sais rien. Non, ouais. Mais je vais te raconter une anecdote. C'est que la dernière fois, à nouveau, il a joué, la dernière fois qu'il a joué à Paris, je crois, c'était à Salle Pleyel.
0: Laisse-moi deviner, il t'a fait une dédicace.
1: Non, du tout. Et alors, quand il vient à Paris, bah, toute la presse le demande. Hein, en interview, Le Monde, Télérama, enfin toute la presse. Et voilà. Et là, il avait donné une interview à la radio TSF à Paris.
0: Okay.
1: Et c'est lui qui choisit.
0: Ouais.
1: En fait, voilà. Mm-hmm. C'est. Et on dit que c'est parce que quand il est sur un, il écoute TSF.
0: Ouais.
1: Pourquoi pas? Donc il a dit, bah, je joue. Voilà. Donc, peut-être qu'un jour il écoutera Mr. Morrison sur station. Il dira, je vais être interviewé.
0: Tu lui as envoyé le lien pour écouter les émissions?
1: À lui, non, mais moi j'ai pas de contact direct.
0: Oui, non, mais enfin, je veux dire, à son staff, quoi.
1: Non, mais non. Il a il s'en fout.
0: Oui, sans doute.
1: Très honnêtement, j'en suis persuadé. Mais je le fais, et puis voilà.
0: Bien sûr. Tu le fais pas pour lui, tu le fais pour toi, et puis pour les auditeurs, les auditrices.
1: Je le fais pour sa musique.
0: Oui, bah oui.
1: Il y a quand même quelque chose de très étrange. C'est que c'est en France, a priori, qu'il est le moins connu.
0: D'accord.
1: C'est-à-dire que...
0: Mais grâce à toi, maintenant, il commence à avoir sa petite notoriété.
1: Non, mais je suis hyper content, et merci à Station B, à Rémi, tout ça, d'avoir fait ça, quoi.
0: Ouais.
1: Parce que c'est unique, quoi. Moi, je disais à la fin, c'est la seule émission francophone entièrement consacrée à Van Morrison. Ce qui est vrai, en fait.
0: Ouais, ok.
1: Mais c'est compliqué, parce que Morrison, c'est 60 ans de carrière, c'est à la fois... Enfin, c'est un genre à lui tout seul.
0: Il est plus tout jeune.
1: Il va avoir 81.
0: 80, ok, d'accord.
1: Ouais, le 31 août.
0: Est-ce que ton émission t'a permis de rentrer en contact avec d'autres fans de Monsieur Morrison? Est-ce que tu as déjà été contacté par des gens qui t'ont dit « Ah ouais, moi, je suis tombé sur votre émission, monsieur, elle est géniale et je suis fan aussi. » Non.
1: Non. Moi, je partageais quelques-unes des émissions. Il y a un groupe Facebook très actif et très, très sérieux.
0: Mmh.
1: Et je disais d'ailleurs « Tiens, bah, le prochain épisode, je vais consacrer à telle thématique, si vous avez des suggestions de morceaux. » Donc là, les gens disaient « Bah tiens, as-tu pensé à ça, machin ?» Donc et donc j'ai partagé un peu l'émission, mais c'est en français. Et là, la dernière, j'ai un ami qui est italien, Filippo Seccarelli, qui a dit « Ouais, elle est vachement bien, ton best-of, il est vachement bien. »
0: D'accord.
1: Donc ça m'a fait très plaisir.
0: T'as fait une émission best-of.
1: La dernière, c'était ça, ouais.
0: Ouais,
1: mais bon, best-of à moi, quoi.
0: Oui. C'est très subjectif, mais bon, c'est...
1: Ah ouais, complètement.
0: Ok. Et est-ce que le morceau qu'on va se passer...
1: C'est très subjectif
0: alors,
1: aussi.
0: T'en as ramené deux, on va en passer un. Je te laisse choisir entre High Summer et Philosopher's Stone.
1: Bah, High Summer, moi, parce que c'est l'été.
0: D'accord,
1: voilà, tout simplement.
0: High Summer. Est-ce qu'il faisait partie de ton best-of ou pas celui-là?
1: Non.
0: Non.
1: Bah non.
0: C'est un tube ou un grand morceau?
1: C'est un morceau secondaire comme il en a fait des dizaines.
0: Ok, mais qui est très bon quand même.
1: Voilà, c'est une balade, c'est du Morrison pur sucre. Et c'est sur un album qui s'appelle Back on Top, donc de retour au sommet, quoi. Moi j'aime bien ce côté-là. C'est déjà vieux, hein. Ça date de 99.
0: Ok.
1: Et déjà, il était back on top. C'est un type qui aime bien revenir tout le temps, qui se relance tout le temps.
0: Après, en même temps, 60 ans de carrière, il y a forcément des...
1: Eh ben, pas tellement de bas.
0: Ouais.
1: Vraiment. Hein.
0: Non, mais peut-être des pauses ou...
1: Bah, pas non plus tellement. Parce que, non, mais très sincèrement, il y a trois années où il n'enregistre pas. C'est 74-77, ou en tout cas, il ne publie pas.
0: Ok.
1: Sinon, tout le temps. Et là, c'est même plusieurs albums par an, en fait. Et là, ce qu'il n'arrive pas à suivre, c'est les moyens de diffusion. C'est-à-dire qu'il enregistre davantage que ce que les maisons de disques, ou sa maison de disques, peut mettre sur le marché.
0: Mmh.
1: Donc là, par exemple, il y a 10 jours, il publie des vidéos, enfin des concerts entiers filmés, de manière temporaire en plus. Alors, c'est pas ça pour l'argent, il n'y a pas besoin d'argent, mais pour 20 euros, pendant 7 jours, vous avez accès à un concert d'une heure et demie. Mais parce qu'il a besoin de partager, en fait. Moi, c'est comme ça que je le comprends.
0: Ouais,
1: alors,
0: ouais.
1: Il monnaie un peu parce que ça coûte de l'argent de publier, etc. Il appelle ça les concerts vaults. Vault, c'est les archives, quoi. Donc, il publie des choses comme ça. Donc, il a besoin de partager. Et encore une fois, il est tout le temps sur scène, là. Hein. Là, il était, je sais plus, en Allemagne. Enfin, la fois que je l'ai vu, ça va faire pédant, mais c'était à San Francisco, parce qu'il est en partie, il a beaucoup vécu en Californie. Sa fille est en Californie, donc il passe une partie de l'hiver en Californie, et puis l'été, il est en Europe.
0: Ok.
1: Et donc là, il joue. Hein.
0: D'accord.
1: C'est incroyable.
0: Ouais. Petite dernière question. Est-ce que ça continue à la rentrée?
1: Bah, sur une autre thématique, normalement, pas sur Morrison.
0: Ah oui?
1: Ah bah non, là j'en ai fait 25, c'est
0: ouais,
1: bon. 25,
0: d'accord, donc 25 là tu vas passer à une chanteuse ou à un autre chanteur enfin...
1: Ou un autre style de musique. Je regarde Rémi parce qu'on en
0: le
1: a
0: rap?
1: Parlé un peu. Non. La musique soul.
0: Mais en tout cas on t'entendra de
1: nouveau. Bah, j'ai envie,
0: de
1: ouais, j'ai okay, très d'accord. envie. Moi j'aime beaucoup la radio Et j'aime beaucoup Station B.
0: Et t'aimes beaucoup la musique. Donc,
1: on oui, aussi.
0: On va parler de musique sur Station B. Okay.
1: Oui, ça sera musical. Il y a d'autres thématiques, mais...
0: Oui, je te laisse annoncer le
1: Donc
0: le,
1: c'est
0: le
1: Van
0: morceau.
1: Morrison, High Summer, extrait de son album Back on Top.
0: Ok, bah passez toutes et tous un bel été.
1: Pas trop high.

0: Eh bien, on se retrouve toujours en direct sur Station B, l'émission de clôture de saison. On a eu à l'instant Julien pour l'émission sur Van Morrison, qui s'appelle Mr. Morrison, bien évidemment. D'ailleurs, vous pourrez retrouver les 25 émissions en replay sur le site internet de la radio. Et maintenant, c'est au tour d'une autre émission. Alors, cette fois-ci, ça va pas être musical, ça va être littéraire. On est ensemble avec Alain.
1: Bonjour.
0: L'obsédé textuel.
1: C'est moi.
0: Bonjour. C'est toi. Bonjour, Alain. Comment vas-tu?
1: Bah, ça va et toi?
0: Chaudement.
1: Ouais, un peu, ouais.
0: Ouais.
1: On va essayer de tenir quand même. 10 minutes, quoi.
0: On va essayer. Bon, alors, pour rappel, qu'est-ce que l'obsédé textuel?
1: Pour rappel, ben,
0: c'est quoi, c'est quand, c'est où, c'est...
1: Ouais, ah, d'accord. Alors, c'est chez vous, sur le DAB+. J'espère que vous avez tous le DAB+ maintenant chez vous.
0: Bien
1: et, évidemment. Et puis donc, c'est le samedi à midi. Ça dure environ une heure, trois quarts d'heure, une heure, ça dépend de l'émission. Et donc, c'est une émission dans laquelle j'invite un ou une, enfin un auteur ou une autrice, quoi. Mm-hmm. De la région et qui nous présente pendant trois quarts d'heure donc son livre. En général, c'est le dernier ouvrage qu'il ou elle a sorti, quoi. Voilà, un
0: d'accord.
1: Petit peu le principe.
0: C'est une mensuelle ?
1: Et c'est une mensuelle, ouais, voilà, c'est ça. C'est ça. Et les rediffs,
0: avec des rediffs.
1: C'est okay. Ça, tous les samedis à midi.
0: D'accord. Ouais. Il y a eu combien d'émissions là sur cette saison ?
1: Sur la saison là, ouais. 10 je crois.
0: 10,
1: oui, c'est
0: ouais.
1: Ça, 10
0: ouais,
1: l'année
0: c'est
1: dernière,
0: ça.
1: Parce que c'est la deuxième saison, donc
0: okay.
1: 10 l'année dernière, 10 cette année.
0: D'accord. Alors d'habitude, je pose cette question-là à toute fin.
1: Vas-y.
0: Est-ce qu'il y aura une troisième saison ?
1: Ouais, il y aura une troisième saison, ouais. Peut-être sous un autre format. En tout cas, j'ai envie de faire évoluer un petit peu l'émission quand même.
0: Ouais.
1: Parce que là, c'était deux années un peu la même chose, quoi. Enfin,
0: ouais.
1: le même format.
0: Ouais.
1: Donc, je réfléchis à une autre façon de faire, ou peut-être d'ajouter des rubriques, ou alors animer l'émission avec une co-animatrice. Quoi.
0: Ouais.
1: Voilà.
0: Ouais, c'est vrai que c'est sympa.
1: C'est aussi plus vivant d'avoir quelqu'un
0: carrément.
1: Avec soi qui.
0: Et puis un autre regard aussi, peut-être.
1: Exactement. Peut-être. Voilà. Ouais, tout à fait. Donc, ça se réfléchit, mais voilà, ça serait bien de faire évoluer. Et puis l'animatrice est aussi beaucoup plus jeune que moi, donc ça mettrait un petit coup de jeune aussi.
0: Ah, tu as déjà trouvé potentiellement.
1: Il y a une personne que je connais, ouais, qui a participé bénévolement à une émission qu'on a faite en mars, je crois.
0: D'accord.
1: Qui avait pris le micro et qui m'avait surpris parce qu'elle avait, en fait, elle avait vraiment pris le micro pour le coup et
0: ouais.
1: Posé des questions
0: okay.
1: Aussi à l'invité. C'était pas son rôle, mais c'était
0: d'accord.
1: Sympa aussi. Donc voilà. Donc en discutant après avec elle, on s'est dit que tiens, pourquoi pas.
0: Ok.
1: Mais à voir.
0: À voir.
1: Voilà.
0: T'as deux mois pour la travailler.
1: Ouais, moi je crois qu'elle serait partante.
0: Ouais,
1: okay. Après,
0: en tout cas, il semble-t-il, elle a déjà les qualités requises pour
1: mais
0: intégrer.
1: Oui, c'est pas du tout. C'est la première fois qu'elle. Enfin, elle fait pas de radio, hein, cette fille, quoi. Mais
0: il y a de l'aisance en tout cas.
1: Ouais, carrément.
0: Ok.
1: Carrément.
0: Ok. Est-ce que à travers ces 10 invités, tu t'es imposé une sorte d'obligation de parité? Est-ce qu'il y a eu 5 auteurs, 5 autrices ou...
1: Alors, écoute, j'ai pas tenu le compte là de,
0: ouais.
1: De mes invités, comme ça à vue d'œil.
0: À peu près.
1: Je pense qu'on a, on était en parité là. Ouais, il me semble. Hein, il
0: chouette.
1: Me semble. Hein, j'ai pas. Ouais. Faudrait que je regarde. Tiens, c'est une bonne question ça. Ouais.
0: D'accord. Est-ce qu'il y a une émission comme ça qui te vient à l'esprit, une
1: ouais.
0: Que t'as préférée parmi d'autres ou...
1: Il y en a deux.
0: Deux.
1: En fait.
0: Ah ben
1: ouais.
0: Vas-y deux.
1: Deux parce que.
0: Un c'est bien, deux c'est mieux.
1: Ok.
0: Vas-y.
1: Alors écoute, la première c'est une émission qu'on a faite en novembre avec Stéphanie Grézy qui venait de la Manche,
0: mm-hmm.
1: Voilà, et qui nous présentait donc son livre sur une communauté de pêcheurs en fait du côté de Barfleur. Dans le Cotentin. Et Stéphanie est venue. Alors, Stéphanie, elle est venue accompagnée d'un violoniste, Manuel, qui. Et donc, tous les deux, nous. En fait, tous les deux ont déjà dans leur besace une présentation musicale, un petit peu, des ouvrages de Stéphanie. Donc, ils sont venus aussi présenter ce qu'ils font en public, en fait, et ils sont venus le faire ici. Ça a donné l'occasion d'une lecture un peu musicale. Comme ça, Emmanuel est un excellent violoniste. On a passé un chouette moment, quoi, avec ces deux-là.
0: D'accord.
1: Voilà, ça, c'était une. Et puis, une émission qu'on a faite hors les murs aussi, hors studio, D'ailleurs, j'en profite pour remercier les Karine, pour le coup, qui était à la technique. Et je remercie Antoine aussi, qui fait parfois la technique aussi sur l'émission. Et on a fait une on a enregistré une émission avec Corinne Lebars, qui présentait... Alors, c'était dans le cadre d'un événement, en fait, qui se passait à la médiathèque de Fontaine et Toupfour.
0: On en a pas mal entendu parler, en tout cas, en interne de ce...
1: Ah oui ?
0: De ce truc-là. Ça avait l'air sympa.
1: Et très
0: a priori,
1: sympa.
0: Ça va ça
1: en public.
0: Potentiellement se refaire, en plus, si j'ai bien compris.
1: Ouais, alors, c'est vrai qu'on... Bah, écoute, en tout cas, la médiathèque, suite à cet événement, qui était prévu, bon, en parallèle, c'était pas prévu pour la Station B et l'émission, l'obsédé textuel, mais l'émission s'est greffée un peu là-dessus. Il y avait du public, ça, j'aime bien, en fait, c'est assez sympa aussi. Donc c'est une émission qu'on a enregistrée in extenso comme ça, du début à la fin, ça devait durer, je sais pas, une heure et demie peut-être. Mmh. Et donc suite à, comme tu disais, suite à cette émission, ben la médiathèque de Fontaine et Toupfour serait éventuellement sensible à un partenariat, en tout cas avec la Station B. Ouais.
0: C'est chouette.
1: Donc à voir aussi ça, de nouveau, un projet, pourquoi pas, qui peut se mettre en place. Ouais.
0: D'accord.
1: Ouais.
0: Bon, en tout cas, ça, c'était deux belles émissions parmi huit autres.
1: Oui, parce que tu sais, ça sort de l'ordinaire un petit peu. Voilà.
0: Carrément.
1: Je parlais d'une troisième.
0: Allez, vas-y. Tu as tout le temps que tu veux.
1: Non, c'est aussi. Alors, ça va me rester aussi dans la tête, l'émission qu'on a faite pour le printemps des poètes. Donc, c'était mars-avril. Avec un jeune poète, slammer, qui se produit, d'ailleurs, je profite pour le dire, les soirées, là, open mic du El Camino.
0: Oui.
1: Le mardi.
0: Ça existe toujours, ça, ces soirées-là, là, slam.
1: Ouais.
0: Ok.
1: Ouais, ouais.
0: Ça fait très très très longtemps que ça existe.
1: Ah oui ?
0: Ah oui, si c'est les mêmes dont on parle, moi j'ai souvenir, ça fait au moins une dizaine d'années. Quoi.
1: D'accord, ouais. Ouais, oui, donc c'est une institution presque.
0: Ah oui, ouais, il y a une scène slam à Caen qui est assez présente quand même et assez, qui est assez prolifique. Quoi.
1: Ouais. Ben voilà, donc c'est Hugo, hein, Hugo Sol, hein, j'en profite pour le dire, donc qui est un jeune gars d'une vingtaine d'années, vraiment très sympa. Et puis à l'occasion de cette émission, ben j'avais invité des personnes de toutes sortes pour lire des poèmes au micro. Donc ils ont défilé, il y avait des enfants, il y avait des personnes, voilà, de toutes sortes de gens en fait. Quoi.
0: D'accord.
1: Ça c'était bien sympa aussi. Okay. Ouais.
0: Ça faisait partie d'un recueil de poèmes ou non, c'était vraiment chacun venait clamer son poème, sa production.
1: Ouais, c'était ouais. Ça le deal, ouais. Chacun okay. Venait d'accord. Avec un poème qu'il ou elle avait okay. Sélectionné, quoi.
0: Oui, et puis ouais. Là, pour le coup, en termes de thématique, ça changeait un petit peu d'habitude. C'est pas quelqu'un qui vient présenter son
1: voilà.
0: Livre.
1: Ouais. Alors, bon, l'émission tournait aussi un
0: oui,
1: peu
0: aussi.
1: Autour de
0: d'accord.
1: Ses recueils de nouvelles, ouais. Hein, qu'il fait lui-même et qu'il donne d'ailleurs. Hein. Il les donne, hein, ces bouquins, aux gens, dans la rue.
0: D'accord.
1: Voilà, comme ça. Ouais. Donc, il okay. A une démarche aussi particulière. Ouais.
0: Un concept ouais. un peu original.
1: Voilà.
0: D'accord.
1: Un
0: okay.
1: Gars à connaître, en tout cas, et à voir le mardi soir. Je crois que c'est le premier mardi du mois ou le deuxième, comme ça, je ne sais plus.
0: Ouais, en tout cas, c'est assez régulier au El Camino, ouais. Qui est un bar qu'on aime bien.
1: Voilà.
0: À Station B, parce qu'ils nous ont déjà accueillis. C'était d'ailleurs en début de saison pour lancer cette nouvelle saison de Station B. Et peut-être qu'on renouvellera le truc. Non, d'ailleurs, c'est sûr. J'ai plus la date en tête, mais en tout cas, on pourra vous le remettre sur les réseaux sociaux, ouais. Sur le site internet. On fera quelque chose, encore une fois, au El Camino, à la rentrée.
1: Bien.
0: Bon, est-ce que tu veux nous raconter d'autres choses autour de l'obsédé ? Il n'y a pas un bouquin là ? Qu'est-ce que tu conseillerais ? Tiens, un bouquin que tu conseillerais pour qu'on à lire cet été là sur la plage ou chez soi ou pendant les vacances ?
1: C'est une bonne question que tu me prends un peu au dépourvu.
0: Qu'est-ce qui te viendrait
1: alors,
0: là, comme ça ?
1: Alors, qu'est-ce qui me viendrait comme ça sur la plage où je vais jamais
0: bah, ou chez soi
1: chez moi aussi peut-être, chez soi. Bah écoute, parmi les livres que j'ai chroniqué cette année
0: ou autre, hein, je sais pas, quelque
1: autre.
0: Chose. Là,
1: bon, écoute, ça, je vais faire le lien peut-être avec le morceau de musique
0: et ben,
1: qui va passer après.
0: C'est très bien, c'est parfait.
1: Donc, je sais pas si vous, voilà, Lobo Antunes, je sais plus son prénom.
0: Donc Lobo Antunes, c'est son
1: nom. C'est son nom de famille. Okay. Donc c'est un auteur important portugais,
0: okay,
1: qui est décédé cette année au mois de mars. Mm-hmm. Voilà, et qui a écrit c'est un grand auteur contemporain. Voilà. Mm-hmm. Qu'on a perdu récemment. Et donc, je conseillerais, pourquoi pas, l'exhortation au crocodile, par exemple, qui raconte... pour l'été et la plage, je ne sais pas si c'est bien sympa, ça.
0: parce qu'on va

0: que j'ai présenté cette année et qui parle du Cotentin. Voilà. Mais en général, les auteurs ou autrices que j'invite bien souvent écrivent sur la région.
1: Sur la région, oui.
0: Ouais.
1: C'est vrai qu'on a de magnifiques territoires. Pourquoi se priver d'écrire sur nos magnifiques territoires ?
0: Tout à fait. Ouais. Alors peut-être, tiens, un bouquin, La Villa Ruby de Mika Munsen. Voilà. D'accord. Et Mika Munsen, c'est un écrivain d'ici, hein, de Giberville, donc vraiment pas loin.
1: Juste à côté.
0: Et vous pouvez le rencontrer, je crois que c'est le 5 juillet à Honfleur. Ouais. Il y a un salon du livre à Honfleur, donc il y sera.
1: Chouette.
0: Voilà. Alors,
1: Et donc pour la musique.
0: Et donc pour la musique.
1: Pour recoller à cette
0: avec le
1: bon transition.
0: C'est de la musique brésilienne. C'est une jeune.
1: Dit portugaise tout à l'heure, mais c'est vrai que le Portugal et le Brésil sont.
0: C'est vrai, voilà. Et Lobo Antunes, son père était brésilien, alors tu vois, bon, finalement. Ouais. Mmh. Et alors, en revanche, tu vas peut-être m'aider pour le lancement parce que j'ai.
1: Pour le titre du morceau.
0: Ouais.
1: Escrevi teu nome no vento.
0: Voilà.
1: C'est ça.
0: Après toutes ces années de portugais, tu t'en sors pas mal. et c'est là. Donc, c'est chanté par une jeune.
1: Par Camino.
0: Voilà.
1: C'est ça.
0: Camino.
1: Camino, oui. Oui, c'est vrai qu'il est Nio. Le Nio, Juninho, tout ça, Ronaldinho.
0: Voilà.
1: C'est parti ?
0: C'est parti. Merci,
1: merci à
0: toi
1: Alain.
0: Ouais.
1: Et puis à la rentrée pour de nouveaux épisodes de l'OCD
0: Textuel. À bientôt. Salut.

0: Eh bien, bientôt 18h en direct sur Station B. On vient de s'écouter un morceau brésilien, portugais, que nous a communiqué Alain de l'Obsédé Textuel. Et maintenant, voici venu le temps de parler un peu avec Antoine, l'homme à tout faire de Station B. Des hommes à tout faire de Station B. Antoine qui est l'animateur de l'émission Bac à Disque, mais qui fait plein d'autres trucs, qui fait de la technique, qui fait de la communication, qui fait des comptes rendus, qui fait plein de choses.
1: Ouais, et là, je vais tondre la pelouse juste après.
0: C'est vrai ?
1: Ouais, il faut que... Bah là, juste en dessous du studio.
0: T'as du boulot.
1: Voilà.
0: T'as eu un chèque d'Hermès pour ça ou...
1: Oui, il faut leur préparer le terrain. Hermès et Memory, tout ça. Ils veulent qu'on rende ça propre.
0: Toutes les mégastars. Il y a le tapis rouge qui doit aussi être... C'est toi qui fais ça aussi, le tapis rouge ?
1: Ouais. Et puis, je ferai les petits massages à toute la famille Hermès. Ouais. C'est moi qui ai prévu pour ça.
0: Ah. Voilà. Ok. Bon, comment vas-tu, Antoine ?
1: Ça va bien.
0: De cette chaleur intense ?
1: Bah, est-ce que j'ai le droit de dire chaudement comme tout le monde ?
0: Bah, tu peux dire que tu suintes ou que tu transpires.
1: Je suinte, je ne suis pas beau à toucher, je ne suis pas bon à sentir. Voilà, ah. Comme tout le monde.
0: Gardons nos distances alors. Bon, Bac à Disque, qu'est-ce que c'est que ce truc-là encore ?
1: Bac à Disque, alors c'est mon émission du mardi à 18h30 dans laquelle je m'intéresse à un album et cet album je le traverse par des petites rubriques et ça me permet de faire des ponts avec d'autres artistes, d'autres albums et puis en fait d'écouter un disque, c'est un prétexte pour écouter un disque que j'aime bien, qui me semble important à mon échelle. Des fois c'est pas des grands disques mais c'est des disques qui m'ont accompagné à un moment et puis voilà, je le partage et j'espère donner envie aux gens qui m'écoutent.
0: Mmh. Donc à chaque fois c'est un disque de ta discothèque ou est-ce que parfois ça peut être une nouveauté que tu viens d'acquérir ?
1: Alors non, rarement des nouveautés parce que j'ai envie de...
0: Enfin, après une nouveauté, ça oui, peut oui. être un album des 90s par exemple que tu viens...
1: Oui, mais alors déjà jamais de disque qui sort tout de suite, moi j'évite parce que j'ai envie de laisser le temps au disque mûrir et voir ce qu'il apporte derrière. Mmh. Et oui, ça peut être des disques, je sais qu'une fois j'avais emprunté un ancien disque de Soko à la médiathèque, c'est un disque que je connaissais que j'avais pas écouté. Et en fait quand je l'ai écouté à peine, je l'ai emprunté, j'ai dit bon bah, je vais en parler, celui-là il est vraiment bien.
0: Ok, donc, voilà. Ok. C'est bimensuel, mensuel, je sais plus.
1: Toutes les deux semaines.
0: Donc bimensuel,
1: ouais.
0: C'est ça. Parce que bimestriel, c'est tous les deux mois. Donc là, c'est bimensuel.
1: Et bisexuel, c'est quand on aime les... Non, c'est...
0: Aussi.
1: Voilà.
0: Voilà. T'as d'autres...
1: J'ai plein d'infos, si tu veux. C'est la chaleur, tu sais. Comment les biscottes aussi, c'est quand on cuit deux fois. C'est ça. D'où le nom, ça vient de l'italien, biscotta.
0: Ok. Station B, c'est Station Biscotte, d'ailleurs. C'est ça, hein ?
1: Oui.
0: Ok, d'accord. Ça fait déjà plusieurs saisons là, que tu nous fais Bac à Disque.
1: La deuxième, je crois.
0: C'est la deuxième, ça, oui, non ? J'ai l'impression que ça fait déjà 4 ans.
1: Bah, je traîne dans les couloirs de la radio depuis le début, donc oui,
0: c'est vrai.
1: On m'a vu un peu partout. Mais non, Bac à Disque, je crois que c'est que la deuxième.
0: Ok. Bon, bah pareil, hein, je vais avancer un peu la question, mais comme pour Alain tout à l'heure, je l'ai posé un petit peu avant, beaucoup avant. Est-ce qu'il y aura une troisième saison de
1: Bac à Disque ? Suspense, je sais pas, faut que j'en... Oui, bah oui, évidemment.
0: Roulement de tambour.
1: Évidemment, oui, je serai là.
0: Moi, évidemment, bah je sais pas.
1: Bah si.
0: T'as encore quelques disques à nous présenter qui traînent dans ta discothèque. Que tu aimes beaucoup.
1: J'ai ma liste et des fois, faut voir comment on les prend, quoi, sur quel angle.
0: Donc, tu as déjà des idées, par exemple, pour l'année prochaine, deux, trois disques là, qui
1: te... Oui. Et j'ai même déjà des idées pour cet été, pour l'été en direct.
0: Ah, yes. Voilà. Ah, ouais, là, ça y est, tu veux déjà basculer. Non, attends. Donc, c'est toi qui anime Bac à Disque. Est-ce que des fois, tu as des invités pour parler, pour opposer des. Je sais pas, non ?
1: Non, je suis un dictateur.
0: C'est toi. Ah, ouais,
1: il n'y a que moi qui décide.
0: Le dictateur.
1: Le dictateur. Non, blague à part, peut-être l'année prochaine, je vais voir. J'en ai parlé déjà avec un chanteur d'un groupe, là, et peut-être que je le ferai venir pour parler de son disque sorti il y a quelques années. Ouais.
0: Groupe local, j'imagine.
1: Groupe local, ouais. Okay. Bon, je peux le nommer, c'était Antoine Simoni qui était venu nous faire le concert de Vénérable à la CDC. Okay.
0: D'accord.
1: Il avait un groupe avant qui s'appelle Embrasse-moi avec Emmanuel Adjad entre autres et c'est un super groupe. Okay. Et j'aimerais bien revenir avec eux sur ce disque.
0: D'accord.
1: J'ai d'autres idées mais à voir.
0: Et d'ailleurs tiens, en parlant de groupes locaux, est-ce que tu as déjà justement fait un Bac à Disque sur un groupe local?
1: Mais en fait j'ai un peu oublié tout ce que j'ai fait, il y en a sûrement, mais je sais plus. J'en passe, ça c'est sûr, parce que j'ai déjà passé du Gablé, j'ai déjà pensé, mais là je sais plus ce que j'ai fait. Non, franchement,
0: tu sais combien t'as fait d'émissions justement cette année?
1: Oui, 41.
0: Non.
1: Cette année, ah non,
0: il y a 41.
1: Et ben, tu divises par deux,
0: oui,
1: okay. Ça va faire 20 et demi.
0: Ouais, 20 quoi.
1: Une fois, j'ai dû venir qu'à moitié.
0: Okay. Non, mais bon, bref. Une saison ne ressemble pas forcément à l'autre. D'accord.
1: Oui, donc, ça doit être ça, une
0: 41 émissions réparties sur deux saisons qui sont toutes en réécoute sur notre beau site internet.
1: Oui, lastationv.fr.
0: Que tu visites tous les jours.
1: tous les jours. Je me réveille, je regarde stationb.fr.
0: C'est une veille quotidienne d'Antoine pour voir que tout fonctionne bien pour vos oreilles.
1: Oui, oui, oui. Et puis derrière, bah, il y a aussi le travail de, surtout de Fabien et de Rémi qui, sont, qui s'occupent de la bonne gestion du flux qui arrive jusqu'à vos oreilles.
0: C'est ça. Eh oui, on se rend pas compte, c'est du taf tout ça.
1: Oui, c'est vrai.
0: C'est du taf. Je sais pas, est-ce que t'as une anecdote, hein, une émission qui sort du lot comme ça, je sais pas, est-ce que t'as une émission préférée, un disque, ça serait quoi par exemple, je sais pas, là, ton disque préféré sur la deuxième saison de Bac à Disque, ou deux ou trois, enfin, qui pourrait s'écouter, là, qui collerait bien à cette ambiance un peu estivale, de vacances, de fin d'année scolaire, de bientôt en vacances, de bientôt...
1: Franchement, aucune idée.
0: Ouais,
1: si une anecdote peut-être, une fois où Rémi n'a pas pu venir, mais je sais plus si c'est cette année ou la saison dernière.
0: Oh, c'est pas grave.
1: Donc j'avais pas de technicien. J'avais oublié mon disque et toutes mes notes. Donc je me suis retrouvé avec ma playlist et j'étais tout seul en cabine avec mon téléphone à reprendre toutes les infos. Et donc c'était très rigolo.
0: Ah, tu as fait l'émission tout seul ?
1: Oui.
0: Ok.
1: Dans la cabine.
0: Cabine.
1: Puis je crois que
0: oui. Parce qu'il faut rappeler que toi, tu fais l'émission directe. C'est pas le cas de toutes les émissions.
1: Oui.
0: Mais en tout cas, toi, tu fais partie de ceux et celles qui font l'émission en direct.
1: Oui, je trouve que ça, ça donne un peu de challenge.
0: Bien sûr, une certaine magie.
1: Tu sais dans quoi je dis.
0: Ah oui, oui. Voilà.
1: Avec le Zedouf.
0: Je le sais bien.
1: Voilà.
0: Je le sais bien. Donc. En dehors de Bac à Disque, on a dit que tu faisais plein de choses, parce que tu es très investi dans l'association et sur l'antenne et aussi à la technique. Tu fais la technique pour quelques émissions, quand même.
1: Oui. Alors, je fais la technique de temps en temps sur le deuxième set. Je fais la technique pour votre fille chérie Lee. Je fais la technique pour... J'ai fait des fois un petit peu pour dépanner Rémi. J'ai fait Mr. Morrison. J'ai fait l'obsédé textuel. J'ai fait quoi d'autre ? Je sais plus.
0: T'en as fait en tout cas quelques-unes.
1: Oui, c'est ça.
0: Okay.
1: Beaucoup se sont arrêtés. Alors, je sais pas si c'est à cause de moi, mais beaucoup d'émissions que j'ai pu faire se sont arrêtées.
0: Alors, est-ce qu'il
1: y avait la poussière du peuple? Ah, si, je fais aussi Tapage d'Iurne, une nouvelle émission qui est arrivée cette année, émission littéraire, animée par Lorraine. Très, très, très intéressant. C'est des interviews autour de leur. Comment les gens écrivent, comment les gens lisent.
0: Ouais.
1: Très, très, très intéressant.
0: Ok.
1: Voilà.
0: Et donc, tu es aussi un peu l'initiateur. Des émissions de l'été en direct.
1: T'as envie de parler de l'été en direct ?
0: Bah oui, bah.
1: Ah, en fait, ça vient de tout seul, donc.
0: Je pense que c'est le bon moment pour l'annoncer.
1: Oui, non,
0: quoi.
1: T'as raison.
0: Ça va commencer incessamment sous peu. Enfin, je te laisse en parler.
1: Carrément.
0: C'est quand, c'est quoi, c'est où, c'est comment ?
1: L'été en direct, ce sera forcément sur Station B, parce qu'on va pas faire de promo pour les autres radios. Mais en fait, ce qui est là, votre programmation habituelle, elle va s'arrêter à partir de la semaine, comme les semaines vacances scolaires, quoi, à peu près. Une fois que c'est les vacances scolaires, la programmation habituelle de Station B va s'arrêter et on va laisser place. Alors il y aura des rediffusions de certaines émissions, il y a des créneaux, des émissions qu'on n'entend jamais, des fois il y a des podcasts qu'on nous a proposés qu'on va peut-être diffuser cet été, et donc il y aura on espère le plus souvent possible l'émission l'été en direct. C'est quelque chose qu'on fait depuis 2 ou 3 ans, je crois que c'est la troisième année, ça va être la quatrième année peut-être.
0: Troisième, moi je dirais.
1: Oui,
0: peu importe.
1: Et donc le but, on laisse le micro à qui veut, vient et passe la musique qu'il veut. On n'est même pas obligé de passer que de la musique, on peut venir lire des textes. C'est juste le créneau, on laisse un créneau d'une heure, les gens viennent, ils prennent, ils font ce qu'ils veulent. Donc ça peut être des gens qui font leurs premières armes à la radio, ça peut être des animateurs comme toi ou moi, désespérés, qui pendant l'été sont en manque de micro et viennent passer de la musique.
0: Désespérés.
1: Voilà.
0: Non, c'est juste qu'on est des grands passionnés, c'est vrai qu'on a...
1: Exactement. Exactement.
0: On n'arrive pas à s'arrêter l'été.
1: Voilà, et puis on a envie qu'il y ait des nouvelles choses, parce que c'est surtout ça, c'est comme tu dis, je t'utilisais en rigolant sur la veille du site internet, mais au-delà de ça, j'écoute la radio aux stations B fréquemment, donc j'ai envie qu'il y ait des choses différentes qui soient diffusées. Donc je mets ma petite pierre à l'édifice en venant enregistrer aussi cet été.
0: Ouais.
1: Et j'espère que Julien sera là, il l'a fait l'année dernière. Bah, tiens, il est encore là, il s'approche du micro.
2: Ça y est, j'ai des questions, parce que c'est quand et où, comment que ça se passe en fait.
0: J'ai encore envie de nous parler de Van Morrison.
2: Non.
1: L'année dernière, il avait fait tout un cycle de chansons autour de la Soul, c'était vraiment très intéressant et super chouette, avec des très bons morceaux. C'est à partir de début juillet, puis on se refera.
0: À partir du 6.
1: C'est l'été.
2: C'est en direct ou pas ?
1: C'est l'été en direct.
0: Tout
1: est dans le nom du.
0: Julien, c'est comme l'année dernière. C'est pareil.
2: Oui, mais j'ai oublié. C'est des créneaux à quel moment on vient ?
1: On se fixe. Ouais, c'était 18h, l'année dernière, 18h30, je sais plus, mais on se fixera.
2: Ouais, d'accord. Super.
1: On voit ça en antenne, on se met des créneaux ensemble. Non, mais oui, au-delà de ça, c'est ça, c'est musique. musique et puis mais oui tout l'été juste.
2: Et puis on va faire aussi peut-être des inopinés pour parler des festivals.
1: C'est ce que j'allais dire. Il y aura des inopinés, on va être sur des festoches aussi effectivement. Toi tu veux aller faire un tour sur un festival?
2: Saotico, j'ai envie moi.
1: Voilà.
0: Ça, donc ça c'est au mois d'août.
2: Fin août, ouais. Fin août et puis les Arches en jazz. Parce que je le dis à l'antenne comme ça c'est enregistré et tout ça.
0: Vas-y, vas-y, vas-y.
2: Non mais voilà. Dans la Manche. Non, c'est aussi... comme l'an passé en fait. Voilà.
1: Ouais, ouais.
2: C'est... Je pense que ça s'est bien passé avec ces deux festivals là. Ouais. Et on a envie de recommencer quoi. Ouais,
1: et c'est bien aussi c'est... à chauffer. Je sais
2: dans
1: que
2: la noirceur.
1: Nos copains du Media Lab seront au Arsenic.
0: À Briouze.
2: À Briouze.
0: Hein.
2: Bientôt.
1: Il voilà. Y aura les copains de la musicale qu'on diffusera à Beauregard. Voilà. C'est un peu tout l'été. On va couvrir les festoches. Ça va être sympa.
0: J'irai peut-être à Underground s'il y a une troisième édition.
1: Effectivement, il y a celui-ci aussi.
0: Si, là, c'est où ça? C'est dans la Manche, c'est entre Saint-Lô et Coutances, c'est à Cerisy-la-Salle.
2: D'accord.
0: Mais la troisième édition est...
2: C'est rap ou...
0: Et incertaine, c'est éclectique.
2: D'accord.
0: Il y a du rap, il y a musique électronique, il y a du rock, il y a du reggae, il y a... Voilà, c'est un bon petit festival qui est récent, c'est... Je dirais que c'est quelque part, c'est un petit peu une sorte d'émanation de chauffer dans la noirceur quand même.
2: D'accord.
1: Et petite pensée au festival Perche en Rock qui devait avoir sa deuxième soirée ce soir et qui s'est vu annuler à cause
0: de la canicule,
1: ou des orages qui doivent découler, et qui du coup vont avoir un gros coup dans leur caisse parce que c'est une association toute jeune derrière et c'était pas une grande édition, ça doit être peut-être la cinquième édition seulement.
0: C'est dans le coin ça aussi.
1: Dans le Perche.
0: Ah oui, ok. Dans
2: ils font du rock
0: dans l'Orne.
1: Aussi.
2: Ça te fait rire.
0: Ouais, souvent quand même, les festivals dans le coin sont très éclectiques. Hein. Il y a une prog qui est très rock, rap, électro, reggae, soul, pop.
2: Soul pas assez, mais bon.
0: Pas assez à ton goût.
2: Je trouve qu'il passe pas souvent Morrison, les festivals.
0: C'est peut-être parce qu'il prend trop d'argent. Il est trop gourmand.
2: Tout de suite, désagréable.
1: Est-ce que je peux profiter d'être au micro pour faire ma reco lecture?
0: J'ai vu que t'es venu accompagné
1: de mon fils déjà,
0: de ton fils, d'une animatrice qui aurait pu venir trois mots.
1: Je suis pas venu avec elle, on s'est retrouvé ici.
0: Bon, bref, mais elle aurait pu venir dire trois mots, mais c'est pas grave. Votre fille Chérilie. F pour ne pas la nommer, bref, si elle veut se décider à venir dire trois mots, elle peut, mais si elle veut pas, c'est pas grave, on ne lui en voudra pas. Elle interviendra sur les étés en direct. Mais donc toi, Antoine, tu es venu...
2: Ève, lève-toi.
0: Ève, lève-toi. Non, mais si, ça y est, là, elle commence à venir, là. Ah, quand même, on aura réussi à la faire parler. Bonjour, Ève.
3: Bonsoir.
0: Ça va?
3: Ouais.
0: Bah alors, pourquoi tu voulais pas venir nous parler?
3: Bah parce que j'ai déjà parlé plein de fois de mon émission.
0: Ouais, mais là, c'est pour faire le bilan. Calmement.
3: Ils sortent un nouvel album dans 5 jours.
0: Ouais, mais je m'en fous. C'est comme Stomy, je m'en fous. Comme Passy, je m'en fous. Tu vois, c'est tous ces nouveaux albums-là. Ils auraient mieux fait de pas sortir parce que c'est de la catastrophe. J'ai écouté le Stomy.
1: Ça va être bien pour le faire le lien avec mon livre.
0: Voilà, super. Alors, Ève, votre fille Chérilie, ça s'est bien passé cette année?
3: Oui.
0: Tu es contente de ta saison?
3: Ouais, moins grosse fréquence parce que j'ai du mal à trouver le temps pour écrire des grosses émissions.
0: Un petit coup de mou à un moment donné, je crois.
3: Bah, je trouvais plus le temps.
0: Ouais, bah oui.
3: Non, du coup, j'ai fait une nouvelle formule.
0: Ah, il y a une nouvelle formule?
3: Ouais, mais qui sera pas pérenne, mais en gros, c'est je reprends les chroniques que j'écris sur les livres que je lis, et donc j'ai fait plutôt des émissions un peu recommandations, une sur la littérature jeunesse, une sur les livres à lire un peu au bord de la plage en mode feel good, et
1: d'Argentine.
3: Et la littérature argentine, parce que j'étais censée aller en Argentine cet été, ce qui ne se fera pas, mais voilà. Donc,
0: d'accord, ok.
3: Mais non, ça continue.
0: Bon alors, qu'est-ce qu'il faut lire à la plage là? S'il y a un livre ou deux que tu conseilles, est-ce que t'es dans les recommandations visiblement?
3: Eh ben, écoutez mon émission. Non là, je suis dans un super bouquin que j'ai du mal à, dont j'ai du mal à décrocher là depuis deux jours. C'est Dietland de Sarah Walker. C'est une autrice américaine, je crois, si je dis pas de bêtises. Donc j'ai lu son premier livre, Les voleurs d'innocence. Et qui est un peu style baroque, saga familiale, génial. Et là, je suis dans son deuxième qui s'appelle Dietland et qui est assez incroyable. Voilà, c'est des romans féministes avec beaucoup de suspense. Donc, c'est vraiment une autrice que j'affectionne particulièrement. Sarah Walker. Sarah Walker, je ne sais pas comment on le prononce.
0: On le prononce comme tu le veux.
3: Voilà, bah voilà. Donc ça, je suis en train de lire ça en ce moment et ça, c'est bonne lecture pour débuter l'été.
0: Ok. Est-ce qu'on t'entendra là cet été dans les étendues?
3: Bah oui, bien sûr. Avant que je parte en baroude, oui.
0: Ok. Bon. Tu nous passeras quoi? Tu sais?
3: Ah bah ça je sais pas. Bah nouveau Dagmaran.
1: Et Stomy, on se fait une spéciale Stomy, pas si.
0: Bon alors c'est quoi ce lien entre le...
1: Tu veux pas qu'on mette une petite pause musicale? Ça fait déjà 15 minutes.
0: Allez vas-y, et après vas-y, on reprend. Vas-y. Alors, je sais pas.
1: Si c'est normalement, je l'ai déjà mis, il est prêt à partir. C'est les Meridians Brothers.
0: Ah
1: avec
0: c'est toi
1: Beck.
0: Avec Beck ouais. Ouais. Ok.
1: C'est parti.

0: Le cassage de groove, quoi. Le cassage de groove, ce jingle.
1: Bah non, il est trop bien, je trouve.
0: Mais non, j'étais prêt à faire un petit truc latino derrière, là. Et ben non, j'ai envie d'être américain.
2: Très bien, ton jingle.
1: 18h17 sur Station B, toujours en direct pour cette émission de clôture de saison.
0: Yes.
1: Toujours avec Antoine.
0: Oui, qui voulait parler d'un... livre, il est venu pour ça, Antoine, parler de son livre qu'il est en train de lire, parce qu'en fait c'est un peu un lien avec Bac à Disque.
1: Ah,
0: parce qu'en fait quand on diffuse de la musique, c'est qu'on a toujours un peu ce pouvoir de c'est moi qui le mets dans la machine, c'est moi qui décide que c'est bien, c'est moi qui décide que c'est bon pour vos oreilles,
1: c'est
0: moi qui décide ce qui est moins bien sans vos oreilles. Oui. Et donc il y a un critique qui s'appelle Carl Wilson qui a écrit un livre qui s'appelle Let's Talk About Love. Alors je sais pas si vous connaissez ce titre d'album Let's Talk About Love. Je savais pas comment que c'était le titre d'un album de Céline Dion, mais c'est un album de Céline Dion, celui sur lequel il y a la musique de Titanic, son plus gros album. Et le sous-titre de ce livre, c'est « Pourquoi les autres ont-ils si mauvais goût ?» Et je vais vous lire cette quatrième de couve, je vais essayer d'être assez efficace. En 1998, Céline Dion envahit la planète avec son titre « My Heart Will Go On », qui accompagne le triomphe du blockbuster Titanic. De sa province d'Indal du Québec jusqu'au chauffeur de taxi bangladais, personne ne peut éviter le phénomène et le succès est incontestable. Pourtant, de nombreux médias et spécialistes s'acharne sur Céline Dion, qui devient à la fois la pop star la plus célèbre et la plus détestée de son époque. Carl Wilson, en bon critique musical qui se respecte, fait partie de ses détracteurs. Mais plutôt que de retourner le couteau dans une plaie déjà bien agrandie par des années de sarcasme et de dédain, il propose d'étudier le pourquoi de ce rejet. Pourquoi pense-t-on nécessairement que tout ce que nous n'aimons pas relève du mauvais goût ? Et je suis le premier à ne pas forcément apprécier la musique de Céline Dion. Donc je me suis dit, allons à contre-courant, essayons de comprendre pourquoi du dédain, comme il dit là, pour la musique de Céline Dion. Et donc le livre est très intéressant dans le sens où il remet donc en question forcément son propre goût, mais en même temps il met sa face au succès planétaire de Céline Dion, au fait que même des gens que lui admire apprécie le travail de Céline Dion, des gens que il essaye aussi de voir tout ce qui fait rire autour de Céline Dion. Alors, parce que c'est rigolo, lui il est canadien mais anglophone. Donc pour lui, en plus, il y a ce côté, elle, c'est la canadienne francophone, elle est bilingue.
1: Québécoise.
0: Voilà, elle est québécoise. Et donc pour lui, il y a aussi un côté un petit peu étrange du côté Céline Dion. Il raconte à un moment, c'est très rigolo, qu'il est au Québec français et qu'il se retrouve dans une rue pendant une fête traditionnelle et qu'il y a toutes les célébrités québécoises qui sont là, qui traversent, et il dit « Je ne connais personne, je suis dans mon propre pays, un étranger où tous les gens sont dans la rue à acclamer des gens qu'il ne connaît pas ». Donc il va essayer de travailler autour de tout, d'étudier tout ça, donc toujours avec au centre Céline Dion, la carrière de Céline Dion, la vie de Céline Dion, et en même temps il va retravailler ses propres a priori, et aussi, forcément il va parler un petit peu de Bourdieu à un moment, parce que nos goûts sont des dégoûts.
1: Tu peux rappeler qui est Bourdieu, vite.
0: Bourdieu, un sociologue.
1: Sociologue français.
0: Voilà, qui a écrit donc, entre autres, dans La Distinction, cette citation qui dit « Ce qui est important, c'est que les goûts, finalement, sont des dégoûts. C'est le dégoût des goûts des autres. » Donc, en fait, on se construit par opposition, forcément, aux autres. Et donc, lui, il va essayer, comme ça, de déconstruire un petit peu... je suis qu'à la moitié du livre, mais je sais qu'à la fin, il n'aimera pas plus que ça, Céline Dion. Mais il va essayer de savoir... Pourquoi, peut-être qu'à la fin de l'été, je pourrais vous dire pourquoi, mais essayer de comprendre pourquoi des goûts très populaires, les critiques, parce que même si nous ne sommes pas des critiques, mais on propose de la musique. Quand je fais de la programmation musicale pour Station B, je ne mets pas des trucs qu'il y a sur toutes les antennes. Je censure. Mais c'est ça. J'en avais parlé une fois avec...
1: Censure, le mot un peu fort, non ? Après, on ne peut pas tout passer. Il faut bien faire des choix.
0: Mais puis moi,
1: c'est pas forcément de la censure.
0: Mais le parti pris, c'est aussi, je pense, de Station B, c'est peut-être pas de passer ce qu'on entend partout.
1: Oui, bien sûr. On est plus une radio un peu starter, entre guillemets. Voilà.
0: Tu vois, par exemple, dernièrement, je sais que j'avais entendu un morceau de Théodora que j'avais trouvé très bon. Et je dis, musicalement, il aurait sa place. Laisse-moi aller au bout.
1: C'est possible, ça.
0: Musicalement, c'est possible. Musicalement, il aurait été très très bon. Je trouve que le morceau était très bien. Mais je me suis dit, on l'entend partout. Oui. Quel serait l'intérêt pour nous de le diffuser alors que pour ressembler à toutes les autres radios ? Et justement, il y a beaucoup d'a priori, je pense. Et moi, le premier, je me mets dedans. Et il y a des a priori, des fois, qui sont classistes, sexistes, racistes. Moi, tu vois une nana, par exemple, comme Aya Nakamura. Moi, je pense que sa musique ne me fait rien. Mais pourtant, il y a beaucoup de gens qui sont faciles à tomber dessus, mais elle remplit des stades et des stades. Donc, c'est qu'il y a quand même quelque chose. Je veux dire, il n'y a pas 50 millions d'abrutis en France non plus, même si Renaud chantait comme ça. Mais je veux dire, c'est une des artistes populaires françaises la plus exportée.
1: Je pense pas qu'elle ait 50 millions d'auditeurs non plus en France.
0: Peut-être pas non plus. Mais tu vois ce que je veux dire ? On a tous des a priori qui...
1: Bien sûr.
0: Voilà.
1: Bah, donc, des a priori déconstruit... au début, mais là, je pense, une fois que tu as écouté quelques morceaux d'Aya Nakamura, par exemple...
0: Moi, je suis pas fan, mais je suis sûr que si elle s'était appelée Angel et que c'était une petite blonde et qu'ils faisait la même musique, il n'y aurait pas les mêmes a priori sur elle.
1: Ah, par rapport...
0: Pas les mêmes critiques.
1: Certaines personnes, oui.
0: Ouais, mais je pense qu'il y a quand même ce truc... voilà. Donc, ce livre... pour moi, va me permettre de faire des parallèles avec tout ça et pourquoi, en tout cas, je suis qu'au début. Là, lui, c'est le totem Céline Dion, mais je pense qu'aujourd'hui, il y a possibilité aussi qu'on déplace la statue Céline Dion sur d'autres noms. Et,
1: oui, non, bah, tout, c'est, toi, c'est certain.
0: Ce qui est très rigolo dedans, c'est qu'il compare Jean-Jacques Goldman à Bruce Springsteen. Mais lui, en tant que Canadien, il dit « Oui, en France, elle a un parolier français qui s'appelle Jean-Jacques Goldman, c'est un peu comme Bruce Springsteen. » Ça m'a beaucoup fait rire parce que je n'aime pas du tout Bruce Springsteen. Voilà.
1: Alors que tu es un inconditionnel de Jean-Jacques.
0: Jacques, pas pareil, oui, c'est dans mes idoles.
1: Voilà.
0: Voilà.
1: Donc bientôt un bac à disque Jean-Jacques Goldman.
0: Plutôt.
2: Si tu perds un pari, quoi.
0: Ouais, je perds un pari. Ouais.
1: Ou Michel Sardou, ou Patrick Bruel.
0: Voilà, on va sur d'autres terrains.
1: Bref.
0: Voilà, j'étais content de... Voilà, je vous redonne les références de ce livre. Donc déjà, c'est publié chez Le Mot et Le Reste, qui est une très très bonne maison d'édition, tout ce qui concerne la musique. Ils ont vraiment de très très bons, très, très bons livres, toujours très intéressants. Donc là, ce livre, c'est Carl Wilson, donc c'est l'auteur. Let's Talk About Love. Pourquoi les autres ont-ils si mauvais goût ? De toute façon, je le rendrai à la médiathèque dans, allez, dites-vous, un mois. Vous pourrez l'emprunter à...
1: C'est une question que j'allais te poser, en plus. J'allais te dire, est-ce que tu sais si on peut l'emprunter à la médiathèque ? Mais donc, toi, tu as emprunté l'exemplaire de la bibliothèque. Alexis de Tocqueville.
0: Alors, en tout cas, à Tocqueville, en ce moment, il n'y est pas. À moins qu'il ait en deux exemplaires. Mais
1: vous pouvez le réserver.
0: Vous pouvez le réserver, mais pas trop vite, parce que c'est-à-dire qu'ils vont me le réclamer. Donc, voilà.
1: Ok.
0: Je suis très content d'avoir partagé ce livre avec vous.
1: Et donc, on va s'écouter un morceau de Céline Dion.
0: Non, justement, c'est pour montrer que je suis en fait, je vais à contre-courant de ce que je viens de dire. C'est que je vous ai trouvé un morceau d'un artiste japonais de 1975. qui est un très bon morceau que j'ai passé dans Bacadis cette année. Donc, le morceau...
1: Haruyomi Osono.
0: Voilà, c'est ça. Haruyomi Osono. Et le morceau, c'est Chup Chup, je crois. Et ouais, j'avais passé ça dans l'émission...
1: Gata Goto.
0: Voilà, j'avais passé ça dans l'émission consacrée... à Mac DeMarco, qui est un grand fan de cet artiste.
1: Ça veut dire quoi, Chouchou Gata Goto, tu sais, hein?
0: Bah, Chouchou, je crois que c'est le train.
1: Ah, bah, oui,
0: non, je sais rien du tout. On écoute ça ?

0: Bon, et eh ben 18h28, toujours en direct sur Station B. On a passé un bon petit moment avec Antoine de Bac à Disque, de l'été en direct, gros lecteur de livres, et maintenant fin technicien, puisqu'il a pris la technique. Rémi est parti faire une petite pause syndicale bien méritée. Et je me retrouve avec Alain à ma gauche et Eve à ma droite de votre fichier Rilly qui voulait me poser quelques questions apparemment.
1: Bah oui, puisque ça, t'as posé des questions à tout le monde, donc à ton tour.
0: Je comptais m'interviewer moi-même.
1: Alors, du coup, Connie, donc, tu as une émission, c'est le The Do, tous les vendredis soirs, en direct.
0: Oui, c'est bien, tu es bien informée.
1: Mais bien sûr. Et est-ce que tu peux me dire déjà, c'est la combientième de saison et d'émission?
0: Ouais, alors, le truc, c'est qu'il y a, deux décomptes. Si on compte depuis que je suis sur Station B, mais vu que l'émission existe bien avant Station B. J'ai commencé en 2018 sur le Bazar Naum et j'ai fait également quelques saisons sur Toucan. J'ai fait également quelques saisons sur Toucan et Station B. Et depuis, je sais pas, un an et demi à peu près, je suis uniquement sur Station B. Si on compte que sur Station B, j'en suis arrivé à la 151e. Nième émission, donc ça c'était hier. Cette saison, j'ai produit 30 émissions. J'ai passé plus de 350 morceaux différents, répartis sur les 12 rubriques habituelles.
1: Ok, impressionnant.
0: Voilà.
1: Tu gagnes à la course du nombre d'émissions, je crois.
0: Bah en tout cas, sur les participants de... Bah ouais, mais alors, vu que je suis en hebdomadaire, oui, effectivement, je crois que des émissions hebdomadaires, il y en a très peu. Si, il y a l'émission Hard Metal Jackhammer qui est en hebdo et qui fait... Si, ils sont en hebdo, non? Ils sont bimensuels. Ils sont bimensuels. Mais eux, ils font 2 heures, donc ils passent beaucoup de morceaux. Ils doivent passer une bonne vingtaine de morceaux, si c'est pas 30. Voilà.
1: Ok. Donc toi, ton émission, c'est que du rap.
0: C'est que du rap, ouais.
1: Comment tu choisis
0: pas tes morceaux? Pas de R&B, pas de trucs, et pas d'autotune.
1: Très
0: vraiment très, très, très peu. Non, pas très auto. Il y a des choix artistiques.
1: Ok. Du coup, pas beaucoup de sons après les années 2000.
0: Eh ben, détrompe-toi.
1: Non.
0: Ouais, c'est vraiment.
1: Il y en a quelques-uns.
0: C'est
1: mais...
0: vraiment que t'écoutes pas beaucoup l'émission là, parce que déjà à chaque émission.
1: Bon, moi, je l'ai déjà écouté la tienne et j'y ai participé en plus.
0: Ouais, t'y as participé parce que je t'ai invité. Toi, tu m'as pas encore invité. Par
1: mais j'invite personne, moi. Non, je suis une dictatrice.
0: Alors attends, je vais essayer de répondre à toutes tes questions.
1: Comment
0: je choisis les sons? Bah, c'est en fait les sons. Je remplis des rubriques. Bon, après, à chaque fois, j'ai des choix à faire. Il y a des rubriques d'années. Des rubriques de rubriques, je sais pas comment dire. En fait, je marche par année. Qu'est-ce qu'on écoutait il y a un an, il y a 10 ans, il y a 20 ans, il y a 25 ans et il y a 30 ans. Le 40 ans, je le fais pas parce que on part sur des sons hyper old school que j'écoutais déjà pas trop à l'époque et que j'ai découvert sur le tard et que je kiffe pas trop. Donc j'ai envie de me faire plaisir déjà moi. Après, si je peux faire plaisir aux autres, tant mieux. Mais ouais, les morceaux des années 80, j'en passe vraiment très peu. Ça peut m'arriver, mais c'est rare. En tout cas, voilà. J'ai une rubrique remix, j'ai une rubrique inclassable. Donc c'est un morceau que j'arrive pas à classer dans une des autres 11 rubriques. J'ai la rappeuse de la semaine. Il y a 2 nouveautés par semaine. Donc des morceaux soit vraiment nouveaux qui viennent tout juste de sortir ou qui ont 1 ou 2 mois, mettons. Il y a un morceau rap francophone et un morceau rap anglophone, donc très très récent. En autre truc récent, bah, il y a forcément un morceau qui a 1 an, donc un morceau par rapport à cette année, donc de 2025. J'oublie peut-être des rubriques, mais voilà.
1: Et comment du coup tu trouves toutes ces nouveautés? C'est des artistes que tu connais déjà ou tu...
0: Ça peut être des artistes que j'écoute déjà ou ça peut être des artistes rappeuses comme rappeurs au groupe que je découvre sur les réseaux sociaux, sur les plateformes de streaming, en lisant, en discutant avec des copains. Je pense d'ailleurs à un copain qui a fait 2-3 émissions cette année avec moi. Avec qui on s'échange justement quasiment toutes les semaines des nouveautés. Il m'envoie un truc, je lui envoie un truc. Okay. Et on se dit merci parce que voilà, c'est infini. Il y a des découvertes toutes les semaines. Et ça peut être soit des nouveautés d'ailleurs. J'ai aussi un autre d'ailleurs copain que je connais moins, mais on discute pas mal via Instagram. On se fait des sortes de quiz. Et ça peut être. C'est rarement des nouveautés d'ailleurs. C'est plutôt des trucs des 90s ou des années 2000. Et là, par exemple, j'ai découvert là, grâce à lui 2 rappeuses des 90s que je connaissais pas. Et pourtant, j'ai pas la prétention l'impression de tout connaître, mais je pense que, en tout cas sur les rappeuses, je pense que j'ai une bonne culture de rappeuses, parce que bah, depuis que le The Do existe, la rubrique La Rappeuse de la Semaine existe quasiment depuis le début, et donc j'ai dû passer plus de 200 rappeuses différentes.
1: Ok, et quels sont du coup les nouveaux artistes, les découvertes que tu as faites cette année, s'il y avait deux artistes qui t'ont marqué?
0: Ah bah c'est rigolo que tu dis ça, parce que hier donc j'ai fait une émission Best Of en direct et j'ai parlé d'un morceau qui s'appelle Pile ou Face, d'un groupe qui s'appelle le Polar Crew qui vient de Toulouse. Ils ont quasiment rien sorti, ils ont sorti un EP l'année dernière qui est dispo sur YouTube, et ils ont sorti là deux singles clippés sur YouTube cette année. J'en ai passé un des deux. Donc le Pile ou Face, je l'ai passé une première fois et je l'ai repassé dans le Best Of parce que je trouve que le morceau il bute, je trouve. Et puis sinon il y avait Corto Pablo aussi que j'ai bien aimé, produit par Parental, artiste français. Je vais vraiment axer sur le rap français parce que cette année en rap américain il n'y a pas énormément de trucs qui m'ont transcendé, à part en rap anglophone mon petit chouchou là dont je parle très souvent dans l'émission, Blabbermouth, qui est un rappeur hollandais qui tourne énormément avec le collectif reggae hip-hop L'Entourloupe. À partir du moment où je me dis que L'Entourloupe, ils ont choisi ce rappeur-là, je pense que je suis plutôt dans le vrai, que ça soit un peu un chouchou et que je le suive depuis une bonne dizaine d'années. Le gars, il sort quasiment un album tous les ans, produit par différents beatmakers, et à chaque fois, je trouve que c'est une réussite. Enfin, moi, j'adore ce qu'il fait.
1: Ok. Tu parles beaucoup de rappeurs francophones, anglophones.
0: Oui.
1: T'écoutes pas d'autres rap
0: Si. Tiens, je pourrais te parler d'une rappeuse. Ah, je vais avoir oublié le nom. J'ai passé un morceau hier, pareil, dans le best-of de. Ah, le morceau, il s'appelle Redoma. Et la rappeuse, c'est une grosse kickeuse. J'essaye de trouver ça en vitesse. C'est horrible. Ça, c'est pas du rap à Yann Nakamura. C'est Antoine de Bacadisque qui me souffle à Yann Nakamura parce qu'il est fan et il va aller la voir à Beauregard, je suis sûr, mercredi
1: prochain.
0: Non, il
1: veut pas m'accompagner.
0: Ah, toi, tu vas aller voir Yann Nakamura?
1: Ouais.
0: T'aimes bien?
1: Ouais.
0: Ok, d'accord. Bah,
1: j'aime bien, ouais.
0: Ah, je sais pas, je... Bah, enfin, déjà, c'est pas du rap, c'est de la chanson.
1: Ah bah, bien sûr que c'est pas du rap.
0: Merci. Comment t'as trouvé? Parce que t'as écouté le Best Of hier?
2: Non, parce que je suis comme ça, je suis pas en
1: live. Ah, parce qu'il a voilà. Le PC sous les yeux et qu'il a cherché, tiens.
0: C'est La Piranha, effectivement. Hier, j'ai passé un son de La Piranha. C'est une artiste de Colombie que j'ai découvert il y a très peu de temps. Et en fait, elle a sorti plein de morceaux. Et ça kick de ouf. C'est vibe 90s, très boom bap. Et j'adore.
1: Ok.
0: Ouais, ça a l'air assez féministe d'ailleurs dans le propos.
1: T'as pas fait Google Traduction?
0: Non, j'ai pas pris le temps. Ouais, moi je dirais que ma lacune dans le rap, c'est de pas assez justement prendre le temps d'analyser les textes anglophones. J'ai forcément dû passer des artistes féminines ou masculins d'ailleurs. Si je traduisais les paroles, ça se trouve je les passerais pas.
1: Ouais.
0: C'est fort possible parce que dans le rap, il y a vraiment des trucs mortels, très conscients, très, très humains, etc. Et des trucs affreux concernant les femmes, notamment, parce qu'on sait très bien que les femmes dans le rap et dans le hip-hop plus largement, elles sont très maltraitées, que ce soit dans le rap ou dans la danse ou même dans le graphe. Il y a beaucoup de trucs à dire et à revoir, très, très clairement.
1: Ok. Est-ce qu'il y aura une prochaine saison du The Do?
0: Oui. Je...
1: Tu ne vas pas t'arrêter?
0: Non, je ne prends pas ma retraite demain. Le The Do, donc là, c'était la 8e saison. Et en fait, vu que j'avance d'année en année, donc là, cette année, sur 2025-2026, sur cette saison, je traitais donc 95-96, 2000-2001, 2005-2006, 2015-2016, 2025-2026. Donc bah, sur la saison 2026, je rajouterai une année dès qu'on arrivera en 2027.
1: Ok.
0: Voilà. Et il y a plein de bons sons en 97, en 2007. Mais enfin, moi, je suis un gros fan des 90s. Donc, rien que déjà, là, cette année, en 96, 80, et l'année prochaine, pour 97, c'est.
1: T'as de quoi t'occuper.
0: Que ça soit en rap français ou en rap anglophone, c'est dinguerie. Il y a plein de trucs. Et j'en découvre encore aujourd'hui. C'est ça qui est bien.
1: C'est que ça ne s'arrête jamais.
0: Ça s'arrête jamais.
1: C'est comme les livres.
0: Mais peut-être que je changerais peut-être un peu la formule. Et puis oui, j'aimerais bien aussi, enfin, il y a d'autres les animateurs, animatrices qu'on dit qui aimeraient bien avoir un co-animateur ou une co-animatrice. Moi, j'aimerais vraiment partager cette émission avec au moins une autre personne, que ce soit une femme ou un homme. Et puis, je sais pas, peut-être parler, parce que c'est très rap. J'essaye un peu d'élargir sur le hip-hop en parlant un peu de danse quand je vois un bon événement, un peu de graphe quand je vois un bon événement. Enfin, élargir sur la culture hip-hop, donc peut-être avoir plus d'invités aussi, que ça soit des locaux ou pas, avec en faisant des interviews même par téléphone si c'est possible, mais ouais, essayer d'ouvrir peut-être un peu plus sur la culture hip-hop.
1: Ok.
0: Voilà.
1: Bon, bah moi j'ai fini les questions. On met de la musique ?
0: Ouais, on met.
1: Je crois que le technicien veut mettre de la musique.
0: J'ai pas fait dans l'original. J'ai pris le morceau qui a inspiré le titre de l'émission, un morceau de Bustaflex de 1998 qui s'appelle Le The Do, extrait du premier album. Voilà, sorti chez For My People. Merci Eve pour les questions. Merci Rémi pour la technique. Et puis merci aussi Antoine pour la technique. Merci à toutes et à tous d'avoir participé. Merci à toutes et à tous de nous avoir écoutés. Ne changez pas de fréquence, ne changez pas de site internet. Et dans les prochains jours, retrouvez-nous très certainement entre 18h et 19h dans les émissions L'été en direct sur Station B. Portez-vous bien, bonne soirée, bon week-end et à très bientôt.

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0: Bonsoir, bienvenue dans Tympan Curieux sur Station B, une émission sur le jazz et les musiques improvisées de l'association Le Tympan. Ce soir, nous sommes en studio pour notre d'ailleurs dernière émission studio de la saison. Et à côté de moi, bien sûr, il y a l'inamovible Eric.
1: Bonsoir, chers auditeurs. On espère vous convaincre à nouveau que cette musique est... comment dire, indispensable, incontournable.
0: Incontournable. Ce soir, c'est Antoine qui nous accompagne à la technique et on va passer donc, comme d'habitude, un temps à écouter un certain nombre de titres, une sélection musicale à la fois pointue, riche et variée. Et on va d'ailleurs commencer par un hommage, Eric.
1: Oui, je vous propose un hommage. Miles Davis aurait eu 100 ans. Vous en avez sûrement entendu parler, ça fait l'actualité. Miles Davis et... Sonny Rollins, excusez-moi, est décédé le 25 mai, le jour de l'anniversaire de Miles Davis, je crois. Ou alors, c'est une légende. Enfin bref, je vous propose un titre qui invite Miles Davis et Sonny Rollins, enregistré en 1954 et qui s'intitule « Air Gin », une composition d'ailleurs de Sonny Rollins.

0: C'était donc Air Jean par Miles Davis et Sonny Rollins, enregistré en 1954 par le prestigieux Ruud van Gelder, un homme qui a édité tous les sons de Blue Note. C'est paru chez Prestige. Vous aviez Miles Davis à la trompette, Sonny Rollins au ténor saxophone, bien sûr, Horace Silver au piano, Percy Hayes à la contrebasse, et Kenny Clarke au drum, une belle équipe, quoi. Vous pouvez retrouver ces quatre morceaux sur l'album Bach's Groove de Miles Davis, qui est paru en 1957, mais que vous retrouverez en CD. Voilà, c'était un hommage à ces deux grands souffleurs.
1: Tout à fait, un bel hommage. Et pour la suite, d'ailleurs, c'est un peu une référence aussi à Miles Davis.
0: Eh bien, je désannoncerai, donc on va écouter là Nicolai Payton avec les Butcher Brown sur un titre qui s'intitule Pursuance et qui est une composition de John Coltrane.

0: Voilà, je suis tombé un peu par hasard au cours de mes pérégrinations auditives sur ce morceau de Nicholas Payton, trompettiste. Il est associé à un collectif qui s'appelle Butcher Brown. Le but, l'album s'appelle Supreme Blue. Donc c'est une amalgame, c'est pas un beau mot, mais c'est une association entre l'album de Miles Davis, Kind of Blue, et l'œuvre suprême de John Coltrane. Et ça a été fabriqué dans le cadre d'un hommage et d'un honneur aux 100 ans de Miles Davis et de John Coltrane. Butcher Brown est un quintet de jazz. C'est un groupe très récent. Il a signé le retour du jazz funk fusion des années 70. Je vous invite, si vous avez le tympan curieux, ce qui le contraire m'étonnerait, à aller écouter Butcher Brown. Voilà.
1: Eh ben super, ça démarre bien. Donc on a fait un saut dans le temps de 1954 à aujourd'hui.
0: Mais avec un fil conducteur qui est Miles Davis quand même.
1: Tout à fait, tout à fait. Bon, je vais un peu rompre le fil conducteur avec un morceau de Chaloche, extrait de leur nouvel album qui s'appelle What We Are Made Of. Qui est sorti récemment chez ACT. C'est le 7e album du groupe. Alors parfois on lit que c'est le 6e parce qu'en fait ils ont fait un live, donc je pense que certains considèrent que c'est que le 6e album, mais ils ont sorti 7 disques en tout cas. Le groupe, il est composé de Gadi Stern au piano, de Morten Asayag à la batterie et de David Michaeli à la basse du coup. Et c'est un trio qui aime un peu expérimenter les genres, enfin voilà, mélanger un peu les styles. Et d'ailleurs, ils sont qualifiés souvent de jazz progressif. Sur ce nouvel album, ils mêlent des compositions et quelques reprises un peu pop-rock, parfois surprenantes. Et voilà, et juste pour le signaler, c'est donc un groupe israélien. Ah. Et ces trois musiciens ont d'ailleurs pris position hein, pour dire qu'ils étaient contre la guerre que leur pays menait contre la Palestine. Et voilà, donc on peut écouter le titre Point of Gravity.

0: Et voilà, c'était le groupe One avec le morceau Mirrors, extrait de leur album We Want One, sorti sur Sonar Collective, qui est un label allemand avec des artistes dans des styles assez, assez différents. Donc ce groupe One, il est composé des Hollandais. On passe pas souvent de groupes hollandais dans Tympan Curieux. Donc là, pour une fois, je suis un petit peu original. Je vais pas le rester longtemps parce que le reste de la sélection est très classique, mais enfin très classique par rapport à mes choix habituels. Mais donc là, donc ces deux Hollandais, Bart Wirtz et Emil von Rijhoven, vous apprécierez mon accent hollandais, qui joue des claviers. ils se sont rencontrés en 2010, mais ils n'ont sorti que leur premier album en 2023 et qui a connu un beau succès. Et du coup, ils en ont sorti un second qui est donc celui dont on vient d'écouter un extrait. Il est sorti donc en début d'année et ce nouveau disque offre un peu une nouvelle direction musicale avec de plus larges influences et un son parfois un peu plus saturé, et le résultat, je trouve que c'est un jazz assez inspiré et vitaminé. Est-ce que Cactus Fortet est aussi
1: Je pense qu'on va partir sur le NDR là.
0: On va partir sur le NDR. Je suis allé un petit peu vite dans la lecture de la playlist.
1: On va partir, c'est le cas de le dire, parce que je vous propose une longue escapade avec le NDR Big Band. On en voit, puis je désannoncerai tout à l'heure. Je vous laisse écouter attentivement, bien sûr.

0: Alors, je vais vous indiquer précisément ce qu'il en est. Le morceau s'appelle donc Mandarin Blues. C'est extrait d'un disque, je pense, Bartok Conversation. À l'origine de ce projet, il y a le pianiste, je remets mes lunettes, si vous permettez.
1: Donc un pianiste à l'origine de ce morceau.
0: J'ai du mal à les ajuster. Eh bien, je ne trouve pas son nom. Si. G. Lysne. Lysne. C'est une conversation fiction entre, justement, le pianiste Lins et Béla Bartok, qui était aussi pianiste. Pas une citation fidèle de l'œuvre de Bartok. On est entre tradition... Il y a toujours le dilemme entre tradition-progrès, interaction compositeur-interprète, soliste-ensemble, individu-collectif. Et ce Lysne, justement, disait... Je cherche simplement le cadre dans lequel les musiciens ont ensuite la liberté de s'exprimer, d'exprimer leur personnalité. Les formes musicales sont traditionnelles, dans ces rythmes traditionnels sont invoquées. Gamme traditionnelle, on est loin de la pureté exigée par la musique savante européenne et tempérée. Vous avez cru percevoir au fil des émissions que je suis assez... attiré par les big bands. Donc il y a le NDR Big Band que vous venez d'entendre, il y a le WDR Big Band. Vous pouvez compter sur moi pour vous passer, je crois que vous avez passé Maria Schneider la dernière fois.
1: Tout à fait.
0: Voilà. Et donc aller vers les big bands, ce sont des formations avec des musiciens différents qui ont parfois un instrumentarium un peu original. Il y a des instruments qu'on n'entend pas souvent. Et c'est une musique évidemment très composé, mais avec des solos brillants, et qui souvent comportent des ruptures, c'est ce que vous avez pu entendre. Enfin, je vais m'arrêter là, si vous êtes curieux, allez chercher des renseignements, notamment sur le NDR Big Band, qui a invité parfois, sa façon de procéder, c'est d'inviter des musiciens de jazz très, très renommés. Hein. Je vous en citer que deux. Ils ont travaillé avec Wayne Shorter, par exemple. Et puis, ils ont travaillé avec Rick Margitza. Mais ils ont plein de collaborations. C'est un grand orchestre qui évolue entre classique et jazz, avec des solistes, aguerris, des musiciens au top. Je m'arrête là.
1: Et peux-tu nous éclairer, est-ce qu'il y a une différence entre big band et brass band ? Parce que j'avais envie de dire, allez écouter le Rhyton Brass Band. Mais...
0: Oui, le brass band, comme son nom l'indique, brass, ça veut dire cuivre. C'est-à-dire qu'il y a le principal de l'instrumentation, ce sont les cuivres. Il n'y a pas de banjo, par exemple, un auditeur du tympan ou nous demander du banjo. Non, c'est hors de question. C'est de la rythmique, des instruments rythmiques avec des cuivres. Et le brass band est situé, je dirais, historiquement et géolocalisé à la Nouvelle-Orléans. Alors, il y a des brass bands, modernes, comme ceux qui sont les mentors de notre brass band, à savoir le... Comment il s'appelle ?
1: Suck the Head,
0: par exemple, voilà. Mais c'est une musique... C'est une musique typée, avec une instrumentation particulière dont on ne sort pas.
1: D'accord, ok. Et avec Cactus Fortet, du coup, maintenant, c'est le moment de... le moment de ce morceau est arrivé, j'avais un peu anticipé. Oui. Du coup, on va changer de style, je crois.
0: Avec Cactus Quartet, un disque qui est paru en mars 2026, dont je n'ai pas le titre. Le morceau qu'on va écouter s'intitule Landing, et je vais être cette fois-ci bref, parce que je n'ai pas beaucoup d'informations sur ce groupe. C'est toujours au cours de mes pérégrinations que j'ai entendu ça. Donc nous avons Mathias Kleine au piano, Marc Stellin à la trompette, Patricia Alves-Peito à la contrebasse, et Jules Emmering à drum. Bon voyage musical

0: J'espère que vous avez apprécié le Cactus Quartet, pas très renommé encore. Ils appartiennent à la région Grand Est. Ils font partie des musiques actuelles de la région Grand Est. J'espère que ça vous a plu, cette ambiance avec cette trompette qui flotte au-dessus du trio. Voilà, c'était le Cactus Quartet et le morceau s'intitulait Landing.
1: Très bien, très bien, très bien. Bon, moi, je vais revenir sur mes fondamentaux, le trio piano, contrebasse, batterie.
0: Incontournable en jazz.
1: oui, incontournable.
0: Tu as raison, Raphaël, incontournable.
1: mais on va quand même un peu s'éloigner de l'Europe, hein, parce que je suis quand même très, très européen souvent dans mes choix, puisque on va écouter un morceau de dernier album de Gentiane MG. Gentiane MG, c'est une pianiste montréalaise qui s'appelle Gentiane Michaud-Gagnon, un nom très, très québécois, et qui a sorti donc un quatrième album en trio avec Lévi Davy à la contrebasse et Mark Nelson, qui a récemment intégré le groupe, il y a 3 ans, à la batterie, mais donc c'est qui est un peu nouveau dans le trio, puisque c'était le quatrième album. Gentiane MG, ses références, elles sont très classiques, hein, sur le trio, enfin sur le piano, puisque c'est Bill Evans, Keith Jarrett, Brad Meldow, enfin bref, on est dans le domaine du connu. Mais toutefois, ce nouvel album marque un peu un nouveau chapitre. Elle le dit elle-même, qui est avec un album qui est plus tourné vers l'extérieur, vers les gens qui l'entourent, etc. Alors que ces trois précédents disques étaient plutôt consacrés à l'intériorité. Donc vous allez voir, c'est un jeu subtil de piano qui laisse de la place à ses acolytes. On va pouvoir apprécier l'espace et tout en sachant monter en intensité. On écoute « Les tornades meurent toujours ».

0: intensité de fun que nous allons achever la sélection musicale. C'était donc le morceau Phoenix, extrait de leur album Soleil de minuit, sorti sur Collision Records. Collision, je ne sais pas pourquoi je dis Collision Records, alors que, à mon avis, c'est plutôt un label français, et donc on peut dire Collision Records.
1: On entre dans la belle saison et le fun. Le vent du sud souffle sur les missions. Et...
0: Tout à fait. Fun, c'est un trio lyonnais composé de Christophe Waldner qui joue des pianos et puis des claviers, Cyril Billot à la contrebasse et à la basse électrique d'ailleurs, hein, je dirais aussi, et Kevin Bork à la batterie et aussi à la batterie électronique. Enfin bref, c'est un groupe qui est parti d'instruments il est parti d'instruments classiques, on va dire, pour aller vers des instruments plus électriques, électroniques. Et c'est ainsi que leur musique
1: joue avec des effets.
0: Oui, avec des effets. Là, c'est un peu une nouvelle étape pour Fun, qui en est à son quatrième album déjà. Hein, ça va vite, on a l'impression qu'ils ont démarré il y a peu de temps et déjà un quatrième album. Ils ont changé de label, ils ont en quelque sorte un petit peu changé de nom, puisqu'ils s'appelaient Fun Trio et que maintenant ils ne s'appellent plus que Fun. Certains disent que c'est parce qu'ils s'éloignent un peu du jazz pour aller vers d'autres styles, et donc du coup qu'ils ont laissé tomber le trio. Je ne sais pas s'il faut aller jusque là dans l'interprétation.
1: Oh, fun, ça suffit.
0: Oui, c'est ça.
1: Trio, c'est un peu classique.
0: C'est un peu classique, ouais.
1: Trio comme appellation.
0: Et ça peut s'expliquer aussi du coup sur cet album par la présence d'une chanteuse sur trois titres, Fleur Worku, qui vient apporter une touche un peu plus jazz vocal ou même pop en fait. Alors c'est pas forcément les morceaux que j'ai le plus qui m'ont le plus parlé, mais en tout cas voilà, elle participe un peu à cette nouvelle aventure du groupe et qui garde quand même, bah voilà, comme vous l'avez entendu, un des titres assez énergiques et créatifs avec des morceaux instrumentaux assez saisissant. Et voilà, on a fini avec la sélection musicale, mais on a encore des choses à dire, puisque la saison du tympan n'est pas tout à fait finie, hein, Eric.
1: Eh bien, comment dire, l'association Le Tympan, installée en sa yourte et en le parc de Caen, vous invite le 21 juin à une fête de la musique de 17h à 22h. Ce sera une scène ouverte, donc avec des groupes de musique qui jouent de la musique acoustique et... Il y aura plein de genres représentés, plein de styles. Voilà, c'est bon enfant. C'est aussi pour échapper un peu au chaos et comment on appelle ça, quand il y a plein de bruits, de choses qui se mélangent au niveau des sons. La cacophonie. Pour échapper à la cacophonie et à l'odeur de merguez du centre-ville.
0: Venez rive droite.
1: Venez rive droite au parc Claude de Caen. On vous accueillera à bras ouverts. Et puis le 27 juin, à partir de 16h cette fois-ci, nous proposons le son du solstice d'été en collaboration avec la baraque notamment. Et c'est un moment de fête et de musique pour toute la famille. Donc il y aura des animations pour les enfants. Et au programme, ça ne vous dira rien, mais La Mèche, Bobo, Béaja, happenings musicaux, projections de films, jeux en bois. Voilà. La programmation détaillée, vous pourrez la consulter peut-être dès maintenant, ou un peu plus tard, sur le site letympan.fr ou tout simplement Le Tympan Caen. Bienvenue à vous sur ces manifestations.
0: Et voilà, c'est la fin de cette dernière émission de la saison. Émission réalisée par Antoine.
1: Et merci à lui.
0: Et donc avec Eric et moi, on vous souhaite une bonne soirée et voilà, on espère vous croiser au tympan, et sinon vous pouvez continuer à écouter Station B.

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2: Je m'appelle Antoine Duval. Je suis un Français moyen. J'ai 40 ans. Je mesure 1m70. Je pèse 80 kilos. Je suis fonctionnaire. Je suis marié. J'ai 2 enfants. J'habite un appartement de 3 pièces que j'ai obtenu grâce au crédit foncier. J'ai souscrit une police d'assurance vie. Je possède la télévision équipée deuxième chaîne. J'ai un compteur bleu. Et tous mes meubles portent l'estampille NF.
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2: Je n'aime que la cuisine au beurre. Je mange du pain d'épices. Quand je fais cuire des nouilles à la semoule de blé dur, je les goûte souvent. Je bois du jus de pomme, je fais la pause café, je mange du fromage en portions. Enfin, je fais tout ce que la télévision me conseille de faire, et je m'emmerde.

0: On dit le sida. Mais moi, je dis, ah ben, ce que disait le pape Jean-Paul II, abstenez-vous, tout simplement. C'est ça, et entre parenthèses, c'est Sodome et Gomorre. Et maintenant, on veut honorer l'homosexualité. Alors que c'est un déshonneur pour moi. Parce que c'est quand même anormal, vous me direz, ça n'a rien à voir avec la nature qu'un homme rencontre un homme. Ils ne peuvent pas avoir d'enfants.
1: Si je vous dis que je suis homosexuel, qu'est-ce que vous me répondez?
0: Eh bien, je prierai pour vous.
1: Mais vous, est-ce que vous pouvez considérer quand même dans votre tête qu'un homme puisse aimer d'amour un autre homme?
0: D'amitié, je comprends, mais pas d'amour.
1: Pourquoi? Vous pensez que c'est
0: non,
1: impossible?
0: Non, l'amour, non. Il ne peut pas y avoir l'amour qui est entre un homme et une femme. Et pareil avec un homme, c'est pas pareil.
1: Mais ce qui est assez contradictoire, c'est que tout à l'heure, vous me disiez que vous ne connaissiez pas tout. Donc si ça se trouve, c'est quelque chose que vous ne connaissez pas, mais ça peut exister.
0: Ah non, non, ça je sais. Alors là, je suis suffisamment averti. Vous savez, la neige est blanche, elle n'est pas noire. Hein. On va pas dire le...
1: Donc pour vous, deux hommes qui s'aiment ou deux femmes qui s'aiment d'amour, ce n'est pas possible?
0: Non. Je le dis non. Amis, bien sûr. Moi, j'ai beaucoup d'amis ici, mais ce sont pas... Je ne suis pas homosexuel. Non, je plains les homosexuels. Enfin, je les plains, mais tout mon cœur. Je prie pour eux. Ils sont malheureux, je suis sûr. Puisqu'ils ne sont pas... C'est pas viable. C'est, enfin, le mot lui-même, viable, vivre, c'est pas la vie. Ça, c'est contre la vie. Vous voyez ce que je dis?

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1: 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Ce n'est que plus tard qu'ils se font reconnaître, à leur cicatrice. Ce visage qui devait être la seule image du temps de paix à traverser le temps de guerre, il se demanda longtemps s'il l'avait vraiment vu, ou s'il avait créé ce moment de douceur pour étayer le moment de folie qui allait venir.

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